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Quelquefois, je suis triste de voir ce qu'on a fait de l'être humain. Un besogneux qui est enfermé toute l'année et qui de temps en temps va glisser sur la neige ou va se bronzer sur la plage pour compenser l'aliénation qu'il subit toute l'année. Ils viennent en vacances, donc ils essayent de compenser ce qu'ils n'ont pas, ce qu'ils devraient avoir toute leur dans la vie, ils l'ont que pendant un mois, voilà. Et ce mois-là, il faut compenser tout ce qu'on n'a pas eu durant toute l'année. Le monde moderne dit va libérer l'être humain. Mais l'être humain est-il libéré? Puisque de la maternelle à l'université, on est enfermé. Les jeunes appellent ça le bahut, d'ailleurs, chez nous. Ensuite, tout le monde travaille dans des boîtes, des grandes, des petites boîtes. Même pour s'amuser, on va en boîte. On y va comment? Dans sa caisse. Et ensuite, on a la boîte à vieux, en attendant la dernière boîte. Si ça, c'est un programme libérateur, alors c'est que j'ai pas compris ce que voulait dire la liberté.

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1: Bonjour à vous. RFI Matin commence maintenant, jeudi 21 mai 2026. On entendra au cours de cette matinée l'une des candidates au poste de secrétaire générale de l'OIF, l'Organisation internationale de la francophonie, l'ancienne ministre congolaise Juliana Lumumba. Rendez-vous à 8h20. Elle réagira notamment à cette nouvelle épidémie d'Ebola qui sévit en RDC. Et ce matin aussi, récit de terrain. Florent Ouzeni, responsable adjoint des urgences chez MSF Suisse, vient d'arriver en Italie. Il sera notre invité dans une demi-heure. D'abord, c'est le journal. Bonjour Julien Coquelin.
3: Bonjour Andréane. À la une des militants de la flottille pour Gaza, poings liés, à genoux, visage contre terre. Les images choquantes publiées par le ministre israélien d'extrême droite Itamar Ben-Gvir et qui suscitent depuis un tollé à l'international. Plusieurs pays européens ont convoqué les ambassadeurs israéliens en poste dans leur capitale. Ce sont des mots, nous demandons des actes, répondent les organisateurs de la flottille à raisonner lundi. Une nouvelle proposition de paix américaine à l'étude à Téhéran, l'Iran fait part d'une grande méfiance. Alors que Donald Trump décrit une situation sur le fil, le pouvoir iranien multiplie les démonstrations de force et notamment

0: Israël, nous sommes chez nous.
1: Les mots d'Itamar Ben-Gvir pour accompagner des images décriées de toutes parts depuis hier, alors que lundi l'armée israélienne a arrêté illégalement près de 430 militants de la flottille pour Gaza dans les eaux internationales au large de Chypre. Le ministre d'extrême droite de la Sécurité nationale s'est mis en scène hier dans une vidéo les montrant à genoux, poings liés, le visage au sol et pour certains violentés par des agents israéliens. Benjamin Netanyahou dénonce lui-même des images pas conformes avec les valeurs d'Israël, mais les critiques les plus fortes viennent de l'étranger. Traitement monstrueux et inhumain pour l'Espagne, des images inadmissibles pour la France et pour l'Italie qui réclament des excuses. Les pays européens qui condamnent mais ne vont pas plus loin, c'est ce que déplorent encore une fois les organisateurs de la flottille, Guilhem Delteil.
2: De la colère, mais pas de surprise. Ce sont les sentiments de Florence Eschia après avoir vu ces images. Elle est la coordinatrice nationale en France de la Global Sumud Flotilla, la flottille mondiale Sumud.
3: La précédente flottille, ça s'était déjà passé. On a eu des témoignages de navigants français qui disaient qu'ils ont été enfermés dans des cages. Ils ont été mis dans des situations de détention particulièrement difficiles. Réveillés la nuit, empêchés de dormir aussi le jour, maltraités, de la nourriture jetée comme à des chiens.
2: Florence Eschia rappelle que les exactions subies par les détenus palestiniens dans les prisons israéliennes sont documentées. Et la coordinatrice de la flottille en France dénonce des condamnations européennes qui ne sont que des postures.
3: Tant que l'État français ne dénoncera pas ce qui se passe en Palestine, on ne sera pas satisfait. Tant qu'il ne mettra pas en place des actes concrets pour faire plier l'État d'Israël, on ne sera pas satisfait. On sait que si 15 pays de l'Union européenne votent pour suspendre cet accord, l'économie israélienne fléchit. C'est facile de les faire changer. Qu'est-ce qui fait qu'on le fait pas ?
2: La France, l'Espagne, l'Italie, la Belgique et les Pays-Bas ont annoncé convoquer les représentants israéliens. Ce sont des mots, nous demandons des actes, répond Florence Eschia.
1: Guilhem Delteil et les images publiées par Itamar Ben-Gvir, critiquées même par le principal allié du gouvernement de Benjamin Netanyahou, l'ambassadeur américain en Israël dénonce les actes méprisables du ministre d'extrême droite.
0: Les États-Unis qui ont envoyé à l'Iran une nouvelle proposition de paix.
1: Alors que Donald Trump décrit une situation sur le fil entre conclusion d'un accord et reprise des frappes contre le pays. Téhéran a dit hier soir étudier le nouveau texte américain, mais son porte-parole de la diplomatie fait part d'une grande méfiance. Le négociateur en chef iranien appelle lui à renforcer les préparatifs pour une réponse musclée en cas de nouvelle attaque. Et le régime iranien multiplie les démonstrations de force. On voit depuis le début de la guerre des grandes manifestations nocturnes pour le soutenir sur les grandes places de Téhéran et d'autres villes du pays. Elle s'accompagne aussi depuis une semaine de célébrations d'un autre genre, des mariages collectifs orchestrés par le pouvoir et retransmis par la télévision d'État. Des couples qui, selon la presse, s'engageraient à risquer leur vie pour défendre l'Iran, Siavosh Ghazi.
4: Drones exhibés, entraînement d'armes, mais aussi désormais des mariages collectifs en pleine foule, des pick-up des gardiens de la Révolution avec des mitrailleuses lourdes transformées en voitures de mariée avec fleurs et ballons roses et blancs, et certains pick-up qui ont même été repeints en rose, sourire aux lèvres. Voici ce que disent quatre couples, dont un religieux, avec de la musique, un mixage publié par les médias officiels.
5: C'est maintenant qu'il faut se marier. Regardez la voiture de la mariée, c'est un véhicule militaire. Nous sommes en situation de guerre et nous sommes toujours prêts. Nous ne céderons jamais sur notre Iran, notre patrie.
6: C'est le moment que les ennemis en deviennent aveugles.
5: Nous disons que malgré ces menaces, nous menons une vie normale. Et nous défendons avec force notre patrie et notre imam Khamenei.
4: Sur les plaques des pick-up, on peut lire « Couple John Fader » qui signifie « Prêt à se sacrifier pour la patrie ». L'Iran se sent désormais en position de force et ses manifestations nocturnes se transforment quelquefois en carnaval. Siavosh Ghazi, Téhéran RFI.
0: Et s'agit-il du prochain pays sur la liste des interventions militaires de Donald Trump ? Les États-Unis ont franchi en tout cas un nouveau cap hier dans leur pression sur Cuba.
1: Une vidéo en espagnol signée Marco Rubio aux airs d'appel à l'insurrection pour proposer une nouvelle voie. Et cette annonce de la justice américaine, l'ancien président cubain Raúl Castro, inculpé par un tribunal de Miami et visé par un mandat d'arrêt. Le frère de Fidel Castro est accusé de meurtre dans une affaire vieille de plus de 30 ans, Claudia Bertram.
7: En 1996, deux avions civils sont abattus, bilan 4 morts des opposants à Fidel Castro. Son frère Raúl Castro est alors ministre de la Défense. Il est soupçonné d'être à l'origine de cette opération. La Havane avait

0: est accusé les appareils d'avoir violé son espace aérien. 30 ans après les faits, cette inculpation pourrait servir de prétexte, selon Laurine Chapon, chercheuse à l'université Sorbonne Nouvelle.
1: Ça s'inscrit dans une stratégie des États-Unis, comme ce qui a été fait au moment de l'enlèvement de Nicolas Maduro au Venezuela, de trouver des chefs d'inculpation qui justifieraient potentiellement une intervention, qu'elle soit militaire ou en tout cas qui justifierait le renforcement des sanctions sur l'île. Donc ça prépare aussi le terrain à des justifications de cet ordre.
0: L'hypothèse d'une intervention militaire se fait donc de plus en plus insistante, alors que l'aviation états-unienne multiplie les opérations de renseignement au-dessus du territoire cubain. D'après les informations du site Axios ce week-end, des responsables américains s'inquiètent aussi de l'achat de 300 drones militaires par Cuba. La Havane n'a pas confirmé, mais les États-Unis y voient une menace, un autre prétexte possible pour une intervention.
2: Claudia Bertram et la réaction de Cuba à l'inculpation de Raúl Castro qui ne s'est pas fait attendre. La Havane dénonce une manœuvre politique sans aucun fondement juridique visant à justifier le projet d'agression militaire contre Cuba. Donald Trump a lui affirmé hier qu'il n'y aurait pas d'escalade. « Je ne pense pas que ce soit nécessaire », estime le président américain. « Cet endroit est en train de tomber en ruine ». Fin de citation.
3: Dans l'actualité également, Julien, risque faible à l'échelle mondiale mais élevé pour l'Afrique centrale. Le point de l'OMS hier sur l'épidémie d'Ebola.
2: Qui va continuer de s'accroître en République démocratique du Congo et qui, au vu de son ampleur, a sans doute commencé il y a déjà plusieurs mois, dit l'Organisation mondiale de la santé. 600 cas suspects et 139 décès probables recensés pour l'instant, au-delà des 51 cas confirmés. Mais une étude d'experts de l'OMS et de l'Imperial College de Londres estime que le nombre de malades pourrait dépasser le millier. Le point complet à retrouver à la une de l'onglet Afrique de notre site RFI.fr.
3: Et l'épidémie d'Ebola bouscule le planning des Léopards.
2: La sélection congolaise qualifiée pour la première fois en 52 ans pour la Coupe du Monde de football cet été, les États-Unis ont confirmé mardi que les joueurs pourraient bien entrer dans le pays pour participer au Mondial. Mais la préparation des Léopards ne se passera, elle, pas comme prévu. Elle ne passera pas par Kinshasa. Leur étape au pays est annulée, Olga Massangou.
4: Une séance d'entraînement ouverte au public au Stade Tata Raphaël, une cérémonie de décoration par le chef de l'État suivie de la remise du drapeau national au capitaine Chancel Mbemba. C'était un programme alléchant qui attendait les Léopards à Kinshasa. Ce séjour devait permettre à l'équipe de communier avec le public congolais avant de s'envoler pour l'Europe. Malheureusement, tout a été annulé, notamment en raison de l'alerte au virus Ebola et des restrictions sanitaires imposées par le gouvernement américain. Le rassemblement des Léopards se fera directement en Belgique. Si cette décision déçoit les nombreux supporters qui espéraient saluer leurs héros avant ce rendez-vous historique, la majorité d'entre eux comprend la gravité de la situation. Le vœu général reste que rien ne vienne perturber la préparation des hommes de Sébastien de Sabre. Le sélectionneur a d'ailleurs dû procéder à un premier réajustement dans son effectif en rappelant Aaron Tchibola pour pallier le forfait sur blessure de Rocky Bouchiri. Enfin, la partie du staff technique qui s'est trouvée encore à Kinshasa a dû voyager en urgence avant ce 21 mai afin de se conformer aux strictes exigences des autorités américaines. Olga Massangou, Kinshasa, RFI.
2: 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Samuel Roger Kamba répond à vos questions à 9h10 heure de Kinshasa, 8h10 en temps universel.
3: En France, de nouvelles annonces du gouvernement face à la crise économique provoquée par la guerre au Moyen-Orient.
2: Le Premier ministre Sébastien Lecornu doit tenir aujourd'hui une conférence de presse pour dresser un état des lieux de la situation et les mesures prises par l'exécutif pour y répondre. Il devrait également donner le détail des 6 milliards d'euros d'économies annoncées en avril pour faire face à la crise. Charlotte Urien-Tomaca.
5: Les annonces sont très attendues et Sébastien Lecornu avait reconnu que si la crise s'éternisait, il faudrait changer d'échelle. Mais contraint à la discipline budgétaire et menacé par une récession, les aides proposées par le gouvernement seront toujours ciblées. Maud Bréjon, porte-parole du gouvernement.
6: La philosophie ne va pas changer. L'objectif, c'est d'aider les secteurs d'activité, je l'ai dit, les plus exposés, d'être aux côtés des Français les plus précaires qui roulent beaucoup.
5: Pour la France insoumise, l'État ne prend pas la mesure du problème et c'est le géant pétrolier Total qui doit passer à la caisse. Antoine Léaumont.
7: La politique du gouvernement jusqu'à présent, ça a été de préserver les intérêts des pétroliers et de ne pas aller taper là où il faut taper, c'est-à-dire sur les super profits qui ont été réalisés par ces industries pétrolières et notamment Total. On est en droit d'exiger d'une entreprise qui réalise des bénéfices sur la guerre qu'elle prenne sa part de l'effort collectif.
5: Du côté du RN, l'État doit arrêter de signer des chèques et baisser la TVA sur les carburants. Thomas Ménager.
8: Ce qu'on pourrait espérer, bien entendu, c'est qu'il arrête le saupoudrage, les petites annonces et les chèques bidons qui ne règlent pas en profondeur le problème pour l'ensemble des Français et qu'au contraire, il regarde ce qui s'est fait à l'étranger et ce que défend le Rassemblement national, c'est-à-dire une baisse de taxes, une baisse de la TVA de 20 à 5,5%.
5: À l'heure où les négociations entre l'Iran et les États-Unis patinent, les prix de l'essence en France sont toujours au plus haut, à plus de 2 euros le litre.
2: Charlotte Urien Thomacin.
3: Et puis elle est déjà bien loin de la Terre et de ses conflits.
2: L'astronaute française Sophie Adnaud en orbite autour de notre planète à bord de la Station Spatiale Internationale depuis maintenant 3 mois. La mission Epsilon dont elle fait partie doit en durer 8 et Sophie Adnaud a répondu hier aux questions des journalistes sur son quotidien. Rachel Escolano.
9: Il y a visiblement un ressenti commun à tous les astronautes en visite dans l'ISS auquel Sophie Adnaud n'échappe pas, c'est voir la Terre de très très loin.
10: Ça fait partie pour moi du top 3 des expériences qui ont changé mon regard sur la vie et sur la planète en fait. Seule une action unie et avec le regard dans la même direction de tous les êtres humains finalement permettra d'avoir une action significative pour la protéger.
9: Les astronautes sont surentraînés, mais la Française explique que pour l'instant, le plus gros problème à gérer a été la panne des toilettes. Cependant, en cas d'urgence, Sophie Adnaud est parée à toutes les situations.
10: La chose la plus improbable que j'ai apprise à faire pendant cet entraînement, c'est apprendre à arracher une dent. Donc autant dire que j'espère ne pas avoir à m'en servir.
9: Dans l'ISS, les moments marquants, ce n'est pas ce qui manque. Les spationautes ont d'ailleurs pu participer au premier appel d'espace à espace avec l'équipage d'Artemis 2.
10: C'était un grand, grand événement. Déjà, de pouvoir imaginer qu'ils décollent, de leur parler, c'était presque irréel. On en a tous eu la chair de poule d'avoir deux équipages dans l'espace qui se parlent et d'autant plus un équipage qui est allé autour de la Lune.
9: Et en attendant son retour, Sophie Adnaud partage son quotidien dans l'espace et les expériences scientifiques qu'elle mène dans l'ISS sur les réseaux sociaux.
2: Rachel Escolano.
3: Julien Coquel-Rohem. RFI Matin, on est ensemble en direct jusqu'à 10h avant de retrouver Juan Gomez pour une émission spéciale d'appel sur l'actualité consacrée à l'épidémie d'Ebola. On fait le point ce matin sur la situation, les manques sur le terrain, notamment en Ituri, d'où nous parle notre invité Afrique ce matin, Florent Ouzeni, responsable adjoint des urgences chez Médecins Sans Frontières Suisse. Rendez-vous 7h45 dans le prochain journal à 7h30. Vous entendrez le constat dressé hier par Tedros Ghebreyesus. Jesus, le patron de l'OMS, inquiet. Autre réaction à cette nouvelle épidémie d'Ebola en RDC, celle de Juliana Lumumba. Elle est votre invitée ce matin, Arnaud Pontus. Bonjour.
11: Bonjour Andréane, bonjour à tous.
3: L'ancienne ministre congolaise est candidate au secrétariat général de l'Organisation internationale de la francophonie.
11: Oui, elle va donc nous dire comment elle envisage cette nouvelle épidémie d'Ebola dans son pays. Et on va surtout évoquer avec elle ses ambitions pour l'Organisation internationale de la francophonie. Le choix du ou de la secrétaire générale de l'OIF aura lieu durant le prochain sommet de la francophonie, c'est en novembre. 4 candidats sont en lice, dont la sortante, la rwandaise Louise Mushikiwabo, Juliana Lumumba qui a été ministre de la Culture, met en avant les valeurs héritées de son père, l'icône Patrice Lumumba. Elle souhaite promouvoir une francophonie des peuples, moins institutionnelle, plus en phase avec la jeunesse, plus en pointe sur le numérique. Elle est en campagne de passage à Paris cette semaine et cet entretien, je vous le signale, a été enregistré hier après-midi pour des raisons d'agenda.
3: Et il sera écouté à 6h20, temps universel. RFI Matin à suivre également ce matin les dernières évolutions de la situation au Moyen-Orient et puis la suite de notre série de reportages exceptionnels au Mozambique, dans le Cabo Delgado. Sur place, au réchauffement climatique s'ajoutent les violences et à la fin, la conséquence, c'est une forte insécurité alimentaire dans cette région pourtant agricole. Rendez-vous à 8h sur RFI. Et d'abord direction Mayotte, territoire français de l'océan Indien, où en raison des conflits sur le continent africain voisin, les demandeurs d'asile affluent, autrefois surtout des Comoriens. Désormais, les migrants sont somaliens ou viennent de République démocratique du Congo. En 2024, ceux venus de RDC étaient d'ailleurs les plus nombreux parmi ceux qui formulaient une première demande d'asile. Sauf que face au manque d'infrastructures adaptées, ces migrants congolais survivent dans une grande précarité. Lisa Morisseau s'est rendue au sud de la capitale, Mamoudzou, dans un camp informel qui compte un millier de personnes.
12: Sur plusieurs centaines de mètres, les abris de fortune se succèdent. C'est l'océan à l'extrémité du camp qui empêche son extension. Faute de place, les derniers arrivés sont contraints de s'installer dans la mangrove. Germain, qui a fui Uvira en RDC, y construit une habitation en bambou, à même le sable.
13: Je suis en train de construire une maisonnette ici, juste pour habiter un peu.
14: Vous n'avez pas peur avec la mer juste à côté
13: Même si on a peur, qu'est-ce qu'on peut faire? Parce qu'il n'y a pas d'autre moyen à faire.
14: Chaque mètre du camp est utilisé, il n'y a pas d'espace vide.
13: Oui, il n'y a pas d'espace vide parce qu'il y a beaucoup de gens qui viennent ici. Vous voyez? Et il y en a certains qui dorment dehors parce qu'ils n'ont nulle part pour aller.
12: À quelques mètres, Regan, congolais, remblait avec du sable et du gravier l'entrée de son abri en structure en bambou recouvert d'une bâche.
15: J'entretiens chez moi pour empêcher la boue de rentrer. Nous en avons eu beaucoup dans le camp. Et quand le niveau de l'océan monte, la boue se déverse à l'intérieur.
12: Claudine est venue de Goma, blessée à la cuisse après des tirs de balles en RDC.
16: Je dors ici par terre. Quand l'océan monte le dimanche, on a failli mourir. L'océan a monté, l'eau est traversée comme ça. Je suis enceinte de 2 mois, je manque à manger, je n'ai pas aucune aide. Je ne sais pas comment faire.
3: Grand reportage de Lisa Morisseau, écouté tout à l'heure, 17h10, temps universel. On reste en France, à l'aéroport Charles de Gaulle, dans le nord de Paris, où les douaniers saisissent très régulièrement des produits interdits issus d'animaux sauvages protégés. Ce commerce illégal est considéré comme particulièrement lucratif et serait même le 4e le plus lucratif au monde, estimé à environ 20 milliards de dollars par an selon l'ONU. Prospère, ce trafic a de multiples conséquences, notamment sur la biodiversité. Raphaël Morand nous emmène aux côtés des douaniers français.
17: Dans ces hangars de fret de l'aéroport de Paris Charles de Gaulle, près des pistes d'atterrissage, ce sont plus de 2 millions de tonnes de marchandises qui transitent chaque année. Chaque jour, des douaniers français opèrent une fouille aléatoire des colis à la recherche de stupéfiants, de cigarettes et d'espèces animales ou végétales interdites ou dont le commerce est limité par la convention CITES sur le trafic d'espèces protégées et sous toutes leurs formes.
18: Beaucoup de médicaments qui contiennent des espèces soit de flore, soit de faune protégées par la CITES. Vous avez par exemple dans des médicaments la bile des ours, qui est prélevé sur les ours vivants. Hein. Vous les voyez dans des cages avec le tuyau qui extrait la bile tout au long de la journée. Vous avez de l'hippocampe séché, mais de flore aussi, qui sont protégées et qui rentrent dans la fabrication de médicaments asiatiques. Voilà, pour leur vertu soi-disant thérapeutique, de force de virilité. La poudre de corne de rhinocéros, le kilo de corne de rhinocéros est vendu à plus de 40 000 euros.
17: Valérie Besson, chef du service des douanes, supervise les contrôles.
18: En ce moment, il y a beaucoup d'orchidées et des agaves.
17: Face à une longue table, elle décrit les produits dérivés d'animaux ou de plantes saisis ces dernières semaines.
18: Comme vous pouvez le voir, vous avez des plantes. Très souvent, il y a des collectionneurs en France, notamment les cactus et les orchidées qui sont importés. Vous avez 2 pots de... C'est des caïmans. Elles viennent des États-Unis. Donc là, vous avez la chance d'avoir la peau complète avec le crâne et les dents. Mais vous avez souvent des petits bouts d'os ou de cornes d'animal ou de pattes ou de queues ou de poils. Je vous parle des queues d'éléphants, par exemple, les petits poils des queues des éléphants. Et puis, vous avez la chance là d'avoir 2 très belles cornes de rhinocéros, la petite et la grande, qui ont été saisies suite à une découverte à l'export sur l'Asie. Comme vous pouvez le voir, elles portent des traces qui prouvent qu'elles étaient accrochées sur des trophées, donc elles ont certainement été volées. Il va y avoir une enquête pour essayer de trouver l'origine de ces cornes de rhinocéros.
17: Un petit échantillon du vaste trafic d'espèces sauvages qui va même jusqu'à l'envoi d'animaux vivants.
18: Il arrive que des gens mettent des animaux vivants dans des envois de la poste, c'est très rare, mais ça peut arriver quand même par la poste. On a déjà trouvé notamment des serpents, un python royal.
17: Une fois saisis, ces animaux sont envoyés dans des refuges ou des aquariums agréés afin de recevoir les soins nécessaires. Ce trafic de faune, on le retrouve également dans les bagages des passagers lors de contrôles aléatoires, explique Laurent Autier, responsable adjoint du fret à Roissy.
19: Au niveau mondial, le trafic des espèces protégées est le quatrième trafic le plus lucratif, le plus rentable, après celui relatif aux stupéfiants, à la traite des êtres humains et celui relatif au commerce des armes.
17: Des sacs remplis de civelles ont ainsi été saisis à l'aéroport de Roissy. Un trafic d'alevins d'anguilles à destination de l'Asie qui a débouché sur la condamnation de 17 personnes à des peines de prison allant jusqu'à 5 ans.
19: Le but premier, c'est quand même d'essayer qu'il y ait des suites judiciaires qui soient menées sur nos constatations. Maintenant, au regard des volumes et au regard des constatations qui sont réalisées sur des petites quantités, nous avons la possibilité de saisir ces marchandises-là et ensuite de mettre des amendes et d'infliger des amendes aux personnes qui sont concernées. Après, ça peut aller plus loin s'il y a des suites judiciaires. Là, c'est plus une amende, ça peut aller jusqu'à des peines d'emprisonnement.
17: Selon les données d'Interpol, le trafic d'animaux vivants a atteint des chiffres records à l'échelle mondiale l'an dernier, avec 30 000 saisies, des milliers d'oiseaux, de tortues, des primates, des pangolins. Un trafic stimulé par la demande d'animaux de compagnie exotiques.
3: Raphaël Morand pour ce reportage. Le Festival de Cannes, 79e édition et dernier jour en ce moment. L'événement s'achève samedi, l'occasion pour nous de parler cinéma dans notre question d'environnement ce matin avec quelques films catastrophes célèbres qui traitent de la crise climatique. Florent Guignard, le cinéma avait-il déjà tout imaginé ?
20: Alors je vous propose de commencer par le chef-d'œuvre du genre, le premier grand film à avoir marqué les esprits dans les années 70, Soleil vert de l'américain Richard Fleischer. La canicule, c'est toute l'année, l'eau est rare, les plantes et les animaux ont disparu, New York est devenue presque invivable.
21: Eh bien allons dans une autre ville.
22: Pourquoi faire ? Elles sont toutes comme celle-ci.
21: À la campagne.
22: Pas le droit d'y aller. Les fermes sont de vraies forteresses.
21: Pourquoi ?
22: Ils gardent les bonnes terres comme ils gardent les bateaux qui recueillent le plancton dans la mer.
21: Alors tu veux dire qu'il n'y a pas un seul endroit où aller ?
22: Exactement.
20: Le plancton sert à fabriquer la seule nourriture disponible, des galettes qu'on appelle soleil vert. Et c'est vrai, c'est une piste défendue aujourd'hui par des chercheurs. Les algues pourraient nourrir l'humanité.
23: Vous qui avez de l'argent, ici on vend du soleil vert.
24: Je restais là à faire la queue toute la seule journée. Ils m'ont même pas donné un demi-kilo. C'est ça.
20: Et oui, il y a même pénurie de soleil vert, s'ensuit une émeute que la police dégage à coups de pelleteuse. On n'est pas très loin de la réalité actuelle. Bon, attention, spoiler, bouchez-vous les oreilles, je vais divulgâcher la fin du film et la fin de notre humanité. On finit tous anthropophages. Soleil vert, sorti en 1974, se passe en 2022, ouf. On n'en est pas encore là.
3: Le réchauffement climatique, Florent, c'est le point commun à tous ces films ?
20: À beaucoup de films, en tout cas, avec une montée en puissance à partir des années 2000, à mesure que la crise climatique se précise. Interstellar de Christopher Nolan, sorti en 2014, raconte la Terre en 2067, une Terre devenue poussière où plus rien ne pousse. Des astronautes sont alors envoyés dans l'univers pour trouver une autre planète habitable.
25: Je reviendrai.
26: Mais quand ?
27: Des mondes habitables, totalement à notre portée.
28: On échapperait à l'extinction.
29: C'est parti.
30: On trouvera un moyen. On a toujours trouvé.
20: Mais c'est peut-être le film qui a inspiré Elon Musk et ses projets de coloniser l'espace, mais c'est irréalisable, on vous l'a déjà dit ici, il n'y a pas de planète B. Dans le genre, sécheresse ultime, on peut aussi citer Mad Max Fury Road, les pénuries d'eau provoquent des guerres de l'eau, et on n'en est pas si loin au Proche-Orient par exemple.
3: Le dérèglement climatique engendre toujours des catastrophes.
20: Oui, et c'est le cas dans Le Jour d'après qui met en scène un climatologue, carrément, réveillé au milieu de la nuit par une catastrophe mondiale.
31: Allô ?
32: Pardon de vous appeler si tôt.
31: Vous vous souvenez de votre intervention à New Delhi sur la fonte de la calotte polaire qui pourrait perturber le courant Atlantique Nord ?
32: Oui.
31: Je crois que c'est ce qui se passe.
33: Tokyo a été frappé par des grêlons d'une taille jamais observée.
34: En Nouvelle-Écosse, le niveau de la mer est monté de 8 mètres.
35: Vous savez ce qui se passe aujourd'hui dans le monde ?
20: Le Gulf Stream, essentiel dans la régulation du climat, s'est effondré. La planète devient un immense glaçon. Alors oui, le risque est réel. Mais ça ne se passerait pas aussi brutalement en 2h04. Le jour d'après a eu un immense succès et un véritable impact. Les spectateurs qui l'avaient vu disaient se préoccuper davantage de la crise climatique, incités à agir. Ça sert aussi à ça, le cinéma.
3: Il y a aussi une base scientifique à tous ces films, hein.
20: Oui, c'est vrai, en tout cas un phénomène concret, le réchauffement climatique, mais tous ces films sont à grand spectacle. Et du côté d'Hollywood, on n'a pas trop le sens de la nuance, hein, comme dans Waterworld, où Kevin Costner fait du jet ski sur la planète mer. Le niveau des océans a monté de plus de 7000 mètres. Non, on n'a pas peur d'exagérer, on n'a pas peur de faire peur. Cela dit, la lecture du dernier rapport du GIEC n'est pas beaucoup plus rassurante.
3: Et Florent Guignard, le Festival de Cannes, comme si vous y étiez avec nos envoyés spéciaux sur place. Chaque jour, on vous fait un petit récap de ce qui se trame sur la croisette. D'abord, un film, Notre Salut, Léa Boutin-Rivière nous raconte.
0: Je le rappellerai.
1: Oui, mais lui, il a dit que c'était urgent.
0: C'est plus urgent que d'accueillir le maréchal.
2: Et moi, comment aurais-je réagi? Voilà la question qu'amène à se poser Notre Salut d'Emmanuel Mare. Comme plusieurs autres cinéastes de la compétition, ce dernier revisite la période de la Seconde Guerre mondiale, mais cette fois du côté de la collaboration, en partant de l'histoire de son propre aïeul.
4: Cette histoire part d'un membre de ma famille, mon arrière-grand-père, mais à l'intérieur même du film s'opère un déplacement. Pour moi, si j'ai gardé ce patronyme, c'est une invitation pour le spectateur à s'autoriser à questionner sa propre histoire familiale.
2: Chez Emmanuel Mare, le mal se loge partout, surtout dans le quotidien. Parti pris radicalement différent dans The Man I Love d'Ira Sachs.
5: Swinging doors, you know, that kind of movement.
2: Ici, c'est plutôt la vie qui se cache partout, surtout quand la menace de la mort pointe à l'horizon.
6: Nous nous sommes rendus compte en rédigeant le script qu'on ne peut pas vraiment faire un film sur le fait de mourir, parce que le processus en lui-même est trop vivifiant.
2: Ira Sachs raconte les derniers jours d'un artiste gay à New York dans la fin des années 1980. Jimmy se sait condamné par le sida. Chaque jour est pourtant l'occasion d'écrire, de créer, de faire l'amour, bref, de vivre.
6: Afin d'être fidèle à ce que nous avons connu, nous avions besoin d'insuffler autant de vie que possible dans ce film. Moi-même, je suis arrivé à New York au milieu des années 80. J'étais jeune, plein de désirs, et j'ai débarqué dans une ville en crise, mais qui était aussi en pleine célébration. C'était donc une combinaison que je connaissais bien.
2: Après toutes ces émotions, les festivaliers méritaient bien une petite bulle de douceur pour refermer la journée. C'est exactement ce que leur a offert Félix de Givry avec Adieu monde cruel, un récit initiatique d'une grande justesse sur l'adolescence et surtout une parenthèse hors du temps portée par un thème mélodique omniprésent et une narration de conte de fées.
7: C'est plein de gages qui nous suspendent notre crédulité, les génériques de début, enfin tout ça c'est ce qui nous permet de nous dire en fait c'est une histoire, mais justement parce que on est dans la fiction, la cathartique est encore plus forte et on se projette encore plus dans l'histoire. Et c'est vrai que c'est des codes qu'on a un peu perdus. Comme si le cinéma avait de plus en plus voulu se rapprocher du réel. Et moi, en tout cas, avec le film que je voulais faire, j'avais besoin de me décoller plutôt du réel que d'y être complètement collé.
2: Un écrin de tendresse avant d'affronter de nouveau des récits plus lourds. Oui, mais plus tard, seulement quand les lumières se rallumeront. Apolline Verlon, Léa Boutin-Rivière, Cannes, RFI.
3: Et notez que l'on sera en ligne avec Sophie Torlotin dans le journal de 8h pour faire le plein d'infos cannoises. Belle journée, bon réveil sur RFI.
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11: Et bonjour à toutes et à tous, très heureux de vous retrouver en ce jeudi matin, nous sommes le 21 mai. On jette un coup d'œil aux prévisions météo, ce sera une belle journée de printemps qui s'annonce. Le soleil sera bien présent aujourd'hui sur l'ensemble du département. Le vent tournera au secteur sud et restera faible à modéré. Température maximale pour aujourd'hui de 22 à 28 degrés. Nous aurons cet après-midi 22 degrés à 7, 24 à Agde, 26 à Montpellier, Béziers, 27 à Pézenas, 28 degrés à Saint-Paul-de-Thomières, à Bédarieux, Lodève, Saint-André-de-Sangonis, Gignac, Clermont-Lérou et Lunel. Le soleil se couchera à 21h10. Je salue les natifs du 21 mai, on vous souhaite un bon anniversaire. Vous êtes né le même jour que ce chanteur, compositeur et réalisateur artistique. Il est né le 21 mai 1941. Il fête 85 ans aujourd'hui. Il s'appelle Ronald Isley, membre du groupe Les Isley Brothers, qu'on écoute avec ce titre « Calling Me Out ».

Cooling Me Out avec les Isley Brothers, c'est pour un petit clin d'œil à Ronald Isley, le membre du groupe Isley Brothers, qui fête son anniversaire aujourd'hui. Il souffle 85 bougies. Il est 7h38, tout à l'heure à 8h et 9h, nous retrouverons le journal d'RFI. À 8h20, le magazine 180 secondes, l'actualité musicale en Occitanie. Retour sur l'exposition de Nicolas Dauban qui vient de s'achever à la Maison Salvan, un lieu culturel situé à Labège.

Alors, son de los cuervos, à l'instant avec la Sonora Carruseles. 7 heures passées de 42 minutes, toujours sur notre éphéméride musicale. Nous avons également le 21 mai 1947, la naissance du chanteur et musicien américain Bill Champlin. C'est le membre du groupe Chicago. On écoute ce titre, Hard to Say I'm Sorry.

Hard to Say I'm Sorry à l'instant avec le groupe Chicago. C'est une journée d'écriture et de chansons avec l'artiste Guilam, artiste de chez nous, de Montpellier. C'est prévu pour tout à l'heure, 9h30, toute la journée jusqu'à 17h30. Ça se passe dans le Lot des Voix à Olmet avec la voix décalée. Et puis Guilam, l'artiste, sera en concert demain vendredi. Ça se passe à 20h à Villeneuve-les-Maguelones. Pour en savoir plus, eh bien, rendez-vous sur les réseaux sociaux de Guilam. Vous tapez G-U-I-L-A-M, Guilam, et vous en saurez un petit peu plus. C'est un autre artiste qui fête son anniversaire aujourd'hui. Il est né le 21 mai 1948, la naissance du chanteur et compositeur britannique Leo Sayer. Il fête ses 78 ans. On se souvient de son titre « You Make Me Feel Like Dancing » en 1976.

You Make Me Feel Like Dancing, et cet artiste Léo Seyer qui est très actif, qui fête son anniversaire et qui souffle 78 bougies aujourd'hui. Il a connu un énorme succès dans les années 70 avec ce titre You Make Me Feel Like Dancing. Ce titre qui lui a valu d'ailleurs un Grammy Awards en 1978. Et sachez que cet artiste, avant d'être célèbre, il travaillait comme graphiste, aurait même participé à des pochettes de disques dans le Londres des années 60. Il vit aujourd'hui en Australie et possède la nationalité australienne. On sait que malgré son âge, eh bien, il continue à tourner, à donner des concerts, des interviews. Il est encore très très actif et plein d'énergie. Léo Seyer, You Make Me Feel Like Dancing.

Hearthstone. C'est un rendez-vous poésie et flamenco avec Jean-Marc Barrier et Pedro Pechuguilla pour un événement qui s'intitule « Le cycle et l'encre, el ciclo de la tinta ». Rendez-vous donc demain, vendredi, à 19h, c'est à la Musée Bobby-Lapointe à Pézenas. Le cycle de l'encre, ce sont des poèmes de Jean-Marc Barrier, qui est également animateur chez nous pour l'émission de poésie, ainsi qu'un livre paru en version bilingue français-espagnol chez Hasard Atelier Édition. Voilà, notez ce rendez-vous demain, vendredi, à la Musée Bobby-Lapointe à Pézenas. Toujours du côté de l'éphéméride musicale et des artistes qui fêtent leur anniversaire, on a cet artiste, compositeur, directeur artistique qui s'appelle Stan Lynch. Il fête 71 ans aujourd'hui, c'est le batteur du groupe Tom Petty and the Heartbreakers, Stan Lynch, qui est toujours très actif aujourd'hui. Il est même monté sur scène lors d'un concert caritatif en Floride. En mars dernier. On écoute Tom Petty and the Heartbreakers et le titre Learning to Fly.

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1: Learning to Fly avec Tom Petty and the Heartbreakers et le batteur du groupe Stan Lynch qui fête ses 71 ans aujourd'hui. Merci d'être avec nous, Radio Pays d'Hérault, RPH Sud, il est 8h, voici le journal d'RFI.
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3: Andréane Mélard.
2: On est avec Gaëtan Plenet pour le journal. Bonjour Gaëtan.
4: Bonjour Andréane, bonjour à tous.
2: Et dès le début de cette édition, on revient sur ces images qui ont fait le tour du monde.
4: Et qui ont beaucoup choqué, celles montrant les mauvais traitements infligés en Israël aux militants de la flottille pour Gaza. Même le Premier ministre israélien s'indigne, on est à Jérusalem dans un instant. On parle aussi de l'inculpation par la justice américaine de l'ex-président cubain Raúl Castro, accusé d'avoir ordonné la mort de plusieurs aviateurs américains au milieu des années 60. Donald Trump parle d'un grand jour, La Havane dénonce une manœuvre politique sans aucun fondement juridique. Au menu de ce journal également, l'épidémie d'Ebola en RDC qui inquiète l'Organisation Mondiale de la Santé. À la suite de notre série de reportages dans le Cabo Delgado, dans le nord du Mozambique, on va parler aussi du Parlement français qui a entériné hier un élargissement du corps électoral pour les élections provinciales en Nouvelle-Calédonie. Et puis on terminera à Cannes avec un parfum de Seconde Guerre mondiale. Elle est très présente dans les films projetés cette année au Festival International de Cinéma.
2: Des hommes et des femmes agenouillés, front collé au sol, les mains liées dans le dos, c'est l'accueil brutal qui a été réservé en Israël aux militants de la flottille pour Gaza.
4: Leurs bateaux ont été interceptés lundi par les forces israéliennes au large de Chypre alors qu'ils tentaient d'apporter de l'aide humanitaire dans l'enclave ravagée par la guerre. Hier, le ministre d'extrême droite de la Sécurité intérieure, Itamar Ben-Gvir, a publié une vidéo dans laquelle il apparaît lui-même face à ses militants, semblant se réjouir du traitement qu'ils ont subi. C'est inhumain, s'indigne l'Espagne, inadmissible pour Paris, monstrueux et indigne, dénonce l'Italie qui réclame même des excuses. Bonjour Frédéric Misselin.
5: Bonjour.
4: En direct de Jérusalem, alors au total ce sont 430 militants venus de différents pays du monde qui ont été arrêtés et maltraités par

0: Vidéo diffusée hier montrait des militants à genoux, menottés, mains derrière le dos. Au moins 3 personnes ont été hospitalisées puis libérées, affirment les avocats, qui précisent que les militants internationaux devraient être présentés ce matin devant un tribunal israélien en vue de leur expulsion.
1: Alors cette vidéo, elle a suscité des réactions indignées un petit peu partout dans le monde. J'en citais quelques-unes tout à l'heure. Et cette indignation, Frédéric, eh bien, elle est aussi partagée par une partie du gouvernement israélien.
0: Oui, le Benjamin Netanyahou a critiqué le comportement de son ministre d'extrême droite, estimant que les images qui ont circulé n'étaient pas conformes aux valeurs d'Israël. On y voyait le ministre de la Sécurité intérieure, Itamar Ben-Gvir, tout sourire au milieu des activistes entravés. Un spectacle honteux, a dit le chef de la diplomatie. Le ministre d'extrême droite a pris ces dernières années en Israël de plus en plus de pouvoir. Il est en charge des prisons où il a mis en place une politique officiellement affichée de mauvais traitement. L'éditorialiste du journal Times of Israel estime ce matin que le Premier ministre doit maintenant renvoyer Itamar Ben-Gvir du gouvernement, mais il ajoute Benjamin Netanyahou ne le fera pas car il y a des élections dans quelques mois.
1: Merci Frédéric Misselin, des élections prévues effectivement en octobre, mais qui pourraient avoir lieu plutôt prévues, puisqu'hier les députés israéliens ont adopté en lecture préalable un projet de loi visant à dissoudre la Knesset, le Parlement. Et si ça se confirme, eh bien ça ouvrirait la voie à des élections législatives anticipées. Lui ne ferme pas la porte à une reprise des combats avec l'Iran. Nous sommes prêts à agir, dit Donald Trump, pour qui les pourparlers entre Washington et Téhéran sont sur le fil. La République islamique, elle affirme examiner une nouvelle proposition de paix américaine.
2: Pas d'escalade à prévoir par contre avec Cuba, selon ce même Donald Trump.
1: Je ne pense pas que ce soit nécessaire, ajoute le locataire de la Maison Blanche. Les relations risquent pourtant de ne pas s'améliorer après cette décision de la justice américaine hier. Elle inculpe l'ex-président cubain Raúl Castro, accusé de meurtre de plusieurs aviateurs américains en 1996. C'est une manœuvre politique sans aucun fondement juridique, dénonce Cuba, qui n'a pas l'air pour l'instant d'avoir l'intention de livrer Raúl Castro à Washington. Toujours est-il, Vincent Souriot, que cette inculpation, elle est accueillie assez chaleureusement en Floride, une terre d'accueil historique des dissidents cubains.
3: Avant d'être élu de Floride au Congrès américain, Carlos Jiménez était pompier. Et avant d'être pompier, il était arrivé de Cuba à l'âge de 6 ans aux États-Unis, enfant d'une famille anticastriste.
4: Ça faisait plus de 30 ans qu'on attendait ça. Oui, justice a été rendue très tard, mais elle a été rendue. Et c'est un signal très clair, adressé non seulement au régime, ses jours sont comptés, mais aussi au peuple cubain, dont les jours de souffrance sont comptés eux aussi.
3: Sa collègue Maria Elvira Salazar, elle aussi républicaine, elle aussi née de parents cubains, parle d'un grand moment. Et face aux caméras, elle prévient Raúl Castro, attention, dit-elle, à ne pas finir en prison aux États-Unis comme Nicolas Maduro.
5: President Trump gave Maduro the opportunity to go.
6: Le président Trump a donné à Maduro l'opportunité de partir quelque part avec sa femme, avec sa famille, avec les millions qu'il a volés aux Vénézuéliens. Mais Maduro s'est cru plus malin que le président Trump. Donc je m'adresse à Raoul, à ses cousins, à ses neveux, à ses fils, ses petits-fils. Regardez bien ce qu'il s'est passé avec Maduro. Il est temps pour vous de partir parce qu'il y a un nouveau shérif en ville et il s'appelle Donald Trump.
5: And that sheriff is Donald Trump.
3: Donald Trump, conclut-elle, le seul président américain capable de faire de Cuba un pays ami des États-Unis lorsqu'il se sera débarrassé de la famille Castro. Vincent Souriot, Washington RFI.
1: Le risque d'une pandémie d'Ebola est faible, dit l'Organisation mondiale de la santé, mais le risque épidémique est lui élevé en RDC et dans la région, prévient aussi l'OMS, alors qu'au moins 600 cas suspects et 139 décès probables ont déjà été enregistrés en République démocratique du Congo. Ça vous inquiète? On le sait, vous avez beaucoup de questions, et bien vous pourrez les poser tout à l'heure au ministre congolais de la Santé, Samuel Roger Kamba. Un rendez-vous de rappel sur l'actualité, ce sera après le journal de 8h en temps universel.
2: RFI 8h07 à Maputo, on poursuit ce matin notre série de reportages dans le Cabo Delgado.
1: Cette région du nord du Mozambique, où depuis près de 10 ans maintenant, un conflit oppose les Chebab, un groupe terroriste affilié à l'État islamique, à l'armée mozambicaine et à ses alliés. Cette région du Cabo Delgado, elle est très agricole, riche en ressources naturelles et pourtant une grande insécurité alimentaire y règne désormais. Reportage de Gaël Lalex.
7: Oulensa Issa Onga vit aujourd'hui dans la ville de Mocimboa da Praia, après avoir fui l'attaque de son village Cabaceiru. Oulensa est agricultrice. Sur quelques hectares, elle cultivait le riz et le manioc, mais n'est pas retournée dans son champ depuis l'attaque.
8: J'ai peur à cause des hommes armés. Mon champ est loin et tout le monde a fui cette zone. Mais comme je ne cultive pas, ma famille n'a rien à manger. Les prix ont augmenté. Le sac de riz coûte aujourd'hui plus

0: de 1000 métikaïs, soit plus de 13 euros. Chouten Jojo vient du même village mais continue d'aller cultiver quand il le peut. En plus de l'insécurité, il doit aussi affronter le changement climatique.
1: Là-bas, le champ ne donne rien. Il y a trop de soleil, tout brûle. Je n'en tire aucune nourriture et je dois aller en acheter au marché. À chaque fois que je pars cultiver, j'ai peur. Mais il faut bien manger, alors je continue. Je n'ai jamais abandonné mon champ.
0: Lors de leurs attaques, les Chebab pillent. Eduardo Caponde du NUDEC, le noyau pour le développement communautaire du Cabo Delgado, décrit une stratégie de harcèlement.
2: Durant la saison des pluies, les communautés sèment. Alors les hommes armés n'attaquent pas, mais dès que la terre donne des cultures, ils attaquent. Le Cabo Delgado manque de nourriture. On vit dans une situation terrible, une situation de faim.
0: Selon les Nations Unies, dans le Cabo Delgado, plus de 1600 personnes ont dû fuir leur village rien qu'au mois d'avril. Gaël Lalex, de retour de Mocimboa da Praia, Nairobi, RFI.
3: Et ce reportage dans le Cabo Delgado, et puis ce que vous avez pu entendre aussi ces derniers jours sur notre antenne, vous les retrouvez sur notre site internet RFI.fr. C'est une idée signée Friedrich Merz et il la détaille dans une lettre adressée aux dirigeants de l'Union Européenne, une lettre que nos confrères de l'AFP ont pu se procurer. Conscient qu'une adhésion ukrainienne à l'UE risque de prendre beaucoup de temps, si tant est qu'elle aboutisse d'ailleurs, eh bien le chancelier allemand propose pour l'heure une alternative. Il veut accorder à Kiev un statut de membre associé qu'il présente comme une étape décisive avant une adhésion définitive. Il explique notamment que ça permettrait à l'Ukraine de participer à certaines réunions du Conseil européen.
4: C'est un sujet particulièrement sensible en Nouvelle-Calédonie.
3: Responsable des émeutes qui avaient secoué ce territoire français du Pacifique il y a 2 ans, l'élargissement du corps électoral pour les élections provinciales. Ça se précise puisqu'après le Sénat, c'est l'Assemblée nationale qui a donné son feu vert hier. Et maintenant, si le Conseil constitutionnel ne s'y oppose pas, eh bien ça aura bien lieu. Mais à Nouméa, le texte voté à Paris déçoit, chez les indépendantistes comme chez les non-indépendantistes. Correspondance de Charlotte Manuit.
5: Pour le FLNKS, l'ouverture du corps électoral ne peut se faire que dans le cadre d'un accord global sur l'avenir du territoire. Une partie du camp non indépendantiste fait également grise mine. La droite radicale, à l'origine de la demande d'ouverture, l'a souhaitée la plus large possible. 10 ans de résidence pour ce scrutin crucial qui détermine la composition des assemblées de province, mais aussi du Congrès et du gouvernement, et donc du rapport de force pour les discussions institutionnelles. Une demande vouée à l'échec en l'état du droit, d'où le choix fait par Paris de restreindre l'ouverture aux natifs. Un amendement a bien été déposé pour autoriser le vote des conjoints de Calédoniens, rejeté au Sénat comme à l'Assemblée nationale. Une honte pour la République, a commenté la chef de file de l'Alliance des loyalistes, Sonia Baques. Si cette frange du camp non indépendantiste était aussi attachée au vote des conjoints, c'est parce que l'intégration des seuls natifs ne leur est pas vraiment favorable. Sur ces 10 000 électeurs, la moitié, à minima, est kanak, population indépendantiste dans son immense majorité. Charlotte Manvie, Nouméa, RFI.
4: Sombre ambiance au Festival de Cannes.
3: Sur les écrans en tout cas, avec la projection de plusieurs films sur la Seconde Guerre mondiale. Bonjour Sophie Torlotin.
6: Bonjour à tous.
3: Vous êtes l'une de nos envoyées spéciales à ce 79e Festival international du cinéma. Comme un parfum de guerre, je le disais, puisqu'après Fatherland sur l'Allemagne de 1949 et Moulin sur le martyr de la résistance française, eh bien deux films ont ensuite été projetés. Il y a Notre Salut, le portrait d'un fonctionnaire du régime collaborationniste de Vichy. Et puis le soir, hors compétition, cette fois le premier volet d'un diptyque sur celui qui incarna la résistance à cette même Allemagne nazie, le général de Gaulle.
4: Oui, ces œuvres tendent un miroir à notre présent chaotique, d'autant plus à l'heure où l'ordre mondial, né après 1945, est aujourd'hui compromis. Les films d'époque questionnent toujours la période qui les voit naître. De Gaulle d'un côté, un rouage de la France de Vichy de l'autre. Ce sont deux façons de réagir au mal absolu, le totalitarisme nazi. La période a souvent été traitée au cinéma, notamment sur le mode spectaculaire du film de guerre, genre auquel appartient De Gaulle, l'âge de fer, qui montre son départ à Londres, son appel du 18 juin ou encore la bataille de Bir Hakeim. A l'inverse, Notre Salut traite le quotidien terne d'un homme médiocre qui espère faire carrière dans le gouvernement collaborationniste de Vichy. Ce fonctionnaire ordinaire va progressivement se compromettre en mettant en œuvre les consignes pétainistes, notamment dans la déportation des Juifs. Très applaudi hier lors de sa projection de gala, ce film d'Emmanuel Maher est un sérieux candidat à la Palme d'Or.
3: Merci Sophie Torlotin en direct de Cannes.
4: 8h12 à Paris.
7: Place au sport, avec Antoine Grenier, on parle de foot. Unai Emery, toujours plus dans l'histoire de la Ligue Europa.
8: Cinquième titre pour le technicien espagnol, après Séville et Villarreal. Cette fois, c'est avec Aston Villa qu'il s'est imposé. Victoire 3-0 sur Fribourg, 44 ans après Villa renoue avec un sacre européen. D'où la joie de l'international français Lucas Digne, juste après la rencontre.
9: Non, c'est incroyable, on a travaillé toute l'année pour ce moment-là et nos supporters, ils attendent ce moment-là depuis plus de 40 ans maintenant. Et c'est juste incroyable de pouvoir partager tout ça avec eux aujourd'hui. Ils ont fait le déplacement, on avait l'impression qu'on était à Villa Park. Non, c'est juste incroyable, maintenant il y a juste à célébrer. C'est extraordinaire, j'ai pu gagner beaucoup de titres dans les championnats et dans les pays. Maintenant, champion d'Europe à 32 ans, c'est pas mal.
8: Lucas Digne chez nos confrères de Canal+.
7: En basket, Antoine, le Thunder répond à San Antonio.
8: Oklahoma City égalise à un partout en finale de conférence Ouest. Victoire du champion en titre 122-113 sur les Spurs. Shai Gilgeous-Alexander, le MVP de la saison, inscrit 30 points, 9 passes et 4 rebonds pendant que Victor Wembanyama, éclatant lors du premier match, s'est contenté de 21 points, 17 rebonds, 6 passes et 4 contres.
7: Tennis, enfin, compte à rebours lancé vers Roland-Garros.
8: Avec ce jeudi à partir de 12h, temps universel, le tirage au sort du tableau principal. Moment toujours très attendu par les fans de tennis du monde entier. Cette année, le tirage sera effectué par Tony Estanguet, triple champion olympique et président du comité d'organisation des JO de Paris 2024.
7: Antoine Grenier pour le Journal des Sports.
10: Et c'était le journal d'RFI. 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
10: On jette un coup d'œil aux prévisions météo de ce jeudi 21 mai. C'est une belle journée de printemps qui s'annonce. Le soleil sera bien présent aujourd'hui sur l'ensemble du département. Le vent tournera au secteur sud et restera faible à modéré. Température maximale pour aujourd'hui de 22 à 29 degrés. On aura 22 degrés à Sète, 24 à Agde, 26 degrés à Montpellier, à Béziers, 27 à Pézenas, 28 à Saint-Pont-de-Thomières, Bédarieux, Saint-André-de-Sangonis, Gignac, Clermont-l'Hérault, Lunel et jusqu'à 29 degrés à Lodève. Le soleil se couchera à 21h10. Je salue les natifs du 21 mai, on vous souhaite un bon anniversaire. Vous êtes né le même jour que le chanteur belge Arnaud. Il est né le 21 mai 1948. On écoute ce titre, le chanteur donc, qui nous quittait en 2022. Et on écoute son titre, Les filles du bord de mer.

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0: Les filles du bord de mer avec le chanteur Arnaud. Un petit clin d'œil à ce chanteur qui est né le 21 mai 1948 et qui nous quittait en 2022. Et cette reprise de la chanson de Salvatore Adamo, Les filles du bord de mer de 1964, et le chanteur Arnaud qui a enregistré cette reprise en 1993 sur son album Idiot Savant.
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1: Céline avec le chanteur Hugo Frey, et je salue les natifs du 21 mai, bon anniversaire. Vous êtes nés le même jour que cet auteur, compositeur et musicien. Il s'appelle Gautier, il est né le 21 mai 1980, chanteur à la fois belge et australien, qui est né en Belgique. Donc on se souvient de ce titre de 2011, un titre qui a fait le tour de la planète, « Somebody That I Used To Know ». Qu'on écoute Gautier.

0: Somebody That I Used To Know et le chanteur Gauthier qui fête 46 ans aujourd'hui.
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Let Me Go Home Whiskey, à l'instant avec Amos Milburn. C'est une rencontre littéraire qui est proposée ce vendredi 22 mai à 18h à la médiathèque de l'Odève. Rencontre avec l'autrice Marion Brunet. Qu'elle écrive pour la jeunesse ou pour un public adulte, cette autrice a l'art de raconter des histoires avec des personnages forts et complexes et d'aborder des sujets de société souvent difficiles avec justesse et émotion. En 2025, elle avait reçu le prix Astrid Lindgren, considéré comme le prix Nobel de la littérature jeunesse. Cette rencontre est donc prévue ce vendredi 22 mai à la médiathèque de l'Odève autour de son roman « Nos armes » paru chez Albin Michel en 2024. C'est un rendez-vous en partenariat avec la librairie 1.1trait pour une séance également de signature. Si vous voulez en savoir plus, rendez-vous sur les réseaux sociaux, le réseau de la médiathèque de l'Odève ou bien au 04 11 95 0480. Il y a tout juste 15 ans aujourd'hui, le 21 mai 2011, on pouvait entendre ce titre de la chanteuse Adele sur toutes les radios, Rolling in the Deep, extrait de son deuxième album qui s'appelle 21. Et ensuite, en février 2012, ce titre recevait 3 Grammy Awards pour disque de l'année, chanson de l'année et meilleur clip vidéo. Adele, Rolling in the Deep.

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1: Aujourd'hui, je vous emmène à la Maison Salvant, un lieu artistique situé à La Bège, en banlieue de Toulouse, pour parler de l'exposition qui était dernièrement consacrée au travail de Nicolas Dauban. Paul de Sorbier, directeur de la Maison Salvant.
2: L'exposition de Nicolas, donc celle-ci découle de sa présence à la Villa Médicis l'année dernière, puisqu'il a été pensionnaire avec d'autres pensionnaires. Hein. Et l'idée, c'était dans cette exposition-là, un petit peu de restituer un petit peu ses recherches, à la fois thématiques, on pourrait dire, et aussi ses recherches en termes de médium, et enfin voilà, faire un petit peu état de là où il en est aujourd'hui dans sa création, à son retour de Rome, on pourrait dire. Et toujours avec des techniques très particulières, ce dessin qu'il développe depuis une dizaine d'années autour de poudre d'acier qui tient par aimantation, qui est à la fois très présent dans ce noir et blanc intense, mais néanmoins, derrière la vitre qui protège le dessin, la poudre d'acier, on passe la main dessus, tout s'efface. Donc c'est à la fois très, très présent, mais il y a une forme de fragilité aussi dans la façon de manifester le dessin. Donc à l'origine, c'est ce dessin, je pense que Nicolas à l'origine se demandait vraiment au fond comment en tant qu'enfant d'ouvrier peut être légitime à arriver dans le monde du dessin contemporain. Et je crois qu'au départ, il y avait un voisin qui était réparateur de tronçonneuses, qui réparait des chaînes de tronçonneuses. Et donc il avait de la limaille d'acier. C'est comme ça que Nicolas a récupéré la matière au départ, et qu'il s'est essayé à cette technique comme ça. Que dans tout le travail de Nicolas, toujours est présent l'outil, le geste de l'ouvrier, ou de l'artisan, on pourrait dire. C'est pour ça qu'il va se servir du béton, c'est pour ça qu'il va utiliser souvent une meuleuse ou une scie circulaire pour réaliser des pièces, etc. Toujours, voilà, c'est la manière de faire, on va dire, qui vient en dehors de l'art, qu'il ramène dans l'art contemporain pour faire ses pièces.
1: Nicolas Dauban.
3: J'aime le milieu d'où je viens, j'aime comment mes parents m'ont élevé, et donc du coup c'est vrai que dans le milieu de l'art il y a d'autres valeurs, un autre rapport à la réalité, aux relations aux autres, à l'argent, et évidemment que je me pose des questions, c'est-à-dire quand j'avance dans ce milieu-là qui est le monde ouvrier, qui est le milieu de l'art, justement, si vous voulez, on essaye surtout de s'entourer de personnes qui sont agréables, qui ont envie de travailler avec vous. C'est surtout ça, quoi. Il y a une espèce de compagnonnage qui est recherché, plus qu'autre chose, ouais.
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Javanese Remake, c'est le titre de ce morceau de Serge Gainsbourg. C'est la foire des grenouilles ce dimanche 24 mai à Saint-Géniès-de-Fontedie, un événement gratuit pour tout public à partir de 9h avec toute la journée des spectacles de rue, déambulations, expositions, marchés et puis des concerts avec Nathan Mamery, Technobrass et concerts du groupe Les Oufris Maracas. Si vous voulez en savoir plus sur cet événement, eh bien, le magazine Vivre Ici, que vous pouvez écouter sur notre site internet du mardi dernier, de ce mardi 19 mai, où je recevais Jean-Michel Sadjé, le responsable de l'association La Foire des Grenouilles, pour nous présenter cet événement. On écoute justement le groupe qui sera en concert ce soir-là, le dimanche 24 mai, à la Foire des Grenouilles. Ce sont les Oufris Maracas. Le titre est amer.

Et ta mère avec les Ofris Maracas qui sont en concert ce dimanche 24 mai à l'occasion de la foire des grenouilles à Saint-Géniès de Fontedie.

Bohemian Rhapsody à l'instant avec le groupe Queen. Il y a tout juste 43 ans aujourd'hui, le 21 mai 1983, on pouvait entendre Let's Dance sur toutes les radios, le titre du chanteur David Bowie, ce titre sur lequel il y avait la participation du guitariste de blues Stevie Ray Vaughan.

0: Drive My Car avec les Beatles. Merci d'être avec nous. 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Voici le journal d'RFI.
1: Il est 9h à Paris, 7h en temps universel. 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
2: Andréane Mélard.
1: Et tout de suite le journal avec Julien Coquelrohem.
3: Et à la une, un pas de plus franchi par les États-Unis contre Cuba. L'ancien président Raúl Castro, inculpé de meurtre hier, est visé par un mandat d'arrêt de la justice américaine. Le chef de la diplomatie américaine, Marco Rubio, s'est lui fendu d'une vidéo en espagnol aux airs d'appel à l'insurrection. Il propose une nouvelle voie aux Cubains. En Israël, des images qui choquent, celle du ministre d'extrême droite Itamar Ben-Gvir, invectivant des militants de la flottille pour Gaza. Point à genoux et face contre terre, condamnation quasi unanime des pays européens et notamment de l'Italie, vous l'entendrez. Dans l'actualité également, l'épidémie d'Ebola et le programme des footballeurs congolais bousculés avant la Coupe du Monde. On part aussi en Zambie où la campagne présidentielle débute officiellement aujourd'hui, c'est notre dossier du jour. Et puis ils sont de plus en plus nombreux à fouler le tapis rouge, les influenceurs à la rescousse du Festival de Cannes pour toucher des publics plus jeunes.
1: C'est une manœuvre politique pour justifier le projet d'agression militaire contre Cuba.
3: La réponse de La Havane alors que les États-Unis ont franchi hier un cap dans leur pression contre Cuba, l'annonce par la justice américaine de l'inculpation de l'ancien président Raúl Castro, aujourd'hui âgé de 94 ans et accusé du meurtre d'Américains en 1996 lorsque deux avions civils pilotés par des opposants au régime cubain avaient été abattus. Raúl Castro était alors ministre de la Défense. Le crash avait fait 4 morts. Donald Trump se félicite d'un très grand jour et son administration est allée hier encore plus loin, alors que ce 20 mai marquait comme chaque année l'anniversaire de la proclamation de la République de Cuba. Le chef de la diplomatie américaine, Marco Rubio, a publié une vidéo en espagnol à destination des Cubains. François Damien Bourgerie.
4: Le président Trump propose une nouvelle voie entre les États-Unis et un nouveau Cuba où vous avez véritablement la possibilité de choisir qui gouverne votre pays et de voter pour le remplacer s'il ne fait pas bien son travail.
5: Le message de 5 minutes a tout de l'appel à un changement de régime. Depuis janvier, l'administration Trump met une pression maximale sur Cuba pour lui imposer des réformes économiques et politiques, avec un blocus énergétique qui s'ajoute à l'embargo en vigueur depuis 1962. Les coupures d'électricité se multiplient, les véhicules ne

0: au profit d'une petite élite.
1: Une classe dirigeante accusée de vol et de corruption et un appel à la population cubaine, alors que l'hypothèse d'une intervention armée se fait de plus en plus insistante.
2: Et de son côté, Donald Trump a assuré hier qu'il n'y aurait pas d'escalade. « Je ne pense pas que ce soit nécessaire », estime le président américain. Donald Trump, qui décrit par ailleurs une situation sur le fil entre Washington et Téhéran, il dit ne pas être pressé pour parvenir à un accord avec l'Iran, mais se dit aussi prêt à reprendre très vite les frappes contre le pays. Le porte-parole de la diplomatie iranienne a affirmé hier soir que Téhéran avait reçu une nouvelle proposition de paix des États-Unis, mais il fait part d'une grande méfiance alors que le négociateur en chef iranien appelle à renforcer les préparatifs pour une réponse musclée en cas de nouvelle attaque.
3: Et en Israël, les États-Unis critiquent le ministre d'extrême droite Itamar Ben-Gvir.
2: Des actes méprisables dénoncés par l'ambassadeur américain dans le pays, c'est dire, si le principal soutien du gouvernement israélien se fend d'un tel commentaire, combien les images publiées hier par Itamar Ben-Gvir ont choqué. On y voit le ministre de la Sécurité nationale invectiver les militants de la flottille pour Gaza, arrêtés lundi par l'armée israélienne, poings liés, agenouillés, visage contre terre et pour certains violentés par des agents israéliens. Une vidéo dénoncée par Benjamin Netanyahou lui-même et des condamnations quasi unanimes en Europe, notamment par l'Italie qui exige des excuses à Blajounaïdi.
4: La ligne rouge a été franchie, nous verrons quelle initiative adopter en riposte, a asséné le chef de la diplomatie italienne Antonio Tajani devant les journalistes. L'Italie, ces derniers mois, a progressivement haussé le ton contre Israël à mesure que les actions de l'armée israélienne, de l'Iran à Gaza en passant par le Liban et la Cisjordanie occupée, faisaient grandir la colère dans les rues italiennes. Mais la dernière posture de Rome n'est pas encore une critique ouverte de la politique israélienne, estime Giuseppe Bettoni, professeur de sciences politiques à l'université Tor Vergata de Rome.
5: Ça concerne la libération, ça concerne les traitements infligés dans une prison. Comme quoi, ne plaisantez pas avec nos petits-enfants qui débarquent pour faire un geste symbolique, etc. Mmh. Mais ils n'ont jamais condamné ce qu'il fallait condamner. Ils ne condamnent pas l'acte de piraterie commis par Israël.
4: Jusqu'ici, le geste politique le plus fort du gouvernement Meloni à l'encontre d'Israël a consisté à suspendre le renouvellement de l'accord de défense qui lie les deux pays, c'était le mois dernier. Rome, aux côtés de Berlin, s'est opposée en revanche à la suspension de l'accord d'association entre l'Union européenne et Israël.
2: À Blajounaïdi et l'Italie, mais aussi l'Espagne, la Belgique, la France, les Pays-Bas et la Nouvelle-Zélande ont convoqué hier les ambassadeurs israéliens dans leur capitale.
3: Israël qui figure aussi, Julien, sur une très courte liste.
2: Aux côtés notamment des États-Unis, de l'Iran, de la Russie ou encore de l'Arabie Saoudite, seulement 8 pays se sont opposés hier à l'adoption par l'Assemblée Générale de l'ONU d'une résolution visant à consolider les obligations climatiques des États. 141 pays ont voté pour ce texte proposé par le Vanuatu et qui transcrit un avis rendu l'été dernier par la Cour internationale de justice. Il établissait que les États violant leurs obligations climatiques commettaient un acte illicite et ouvraient la voie à des réparations pour les pays affectés. Les grands pays émetteurs ont obtenu des concessions sur la version votée aux Nations Unies, mais le secrétaire général de l'ONU, Antonio Guterres, n'en salue pas moins une puissante proclamation.
3: Manifestait hier contre la politique climatique de l'Union européenne.
2: Des milliers de Polonais réunis à Varsovie pour soutenir la proposition du président polonais Karol Nawrocki, celle de sortir du pacte vert européen, responsable, selon lui, d'une augmentation du coût de la vie, d'un recul de la compétitivité économique et d'un effondrement de la production agricole polonaise. Ses soutiens défilaient donc dans la capitale, alors que le Sénat examinait une demande de référendum sur la question. Reportage, Adrien Sarla.
6: Nous ne les laisserons pas fermer notre mine. La rangée de mineurs qui soutient cette bannière au cœur du cortège a traversé le pays depuis la région minière de Silésie pour protester contre le pacte vert. Comme beaucoup d'autres en Pologne, leur mine est aujourd'hui menacée de liquidation, explique leur représentant Piotr Ryba.
7: L'industrie en Europe est écrasée par des politiques absurdes et complètement inutiles qui sont émises depuis Bruxelles.
6: Comme tous ici, il est persuadé que le référendum proposé par le président Karol Nawrocki permettra de soustraire la Pologne au pacte vert européen.
7: Si le Sénat accepte un référendum et laisse le peuple s'exprimer, on gagnera, car tout le monde en Pologne est conscient qu'il y a quelques années seulement, les factures d'électricité ne coûtaient rien.
6: Une hausse du coût de la vie qu'il met sur le compte des régulations agricoles et des taxes imposées par l'Europe pour pousser la transition énergétique. Un constat repris par Grażyna, la professeure de français a fait 3 heures de route pour venir manifester aujourd'hui.
8: Avant, je sortais faire mes courses.

0: avec 20 zlotys et je pouvais acheter plein de choses. Mais maintenant, il m'en faut au moins 100 à chaque fois. Nous avons du charbon en Pologne, donc nous devrions utiliser nos ressources. Je comprends que la diversification énergétique est nécessaire parce qu'elle augmente nos capacités, mais ce n'est pas une priorité.
1: Cette nuit, les sénateurs ont finalement rejeté la demande de référendum déposée par le président. Adrien Sarlat, Varsovie. 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
2: 8h08 à Kinshasa. C'est une épidémie qui dure sans doute depuis déjà plusieurs mois et qui va continuer de s'accroître.
3: L'analyse de l'Organisation mondiale de la santé, alors que le variant Bundibugyo du virus Ebola continue de se propager en République démocratique du Congo. 600 cas suspects et 139 décès probables recensés pour l'instant, au-delà des 51 cas confirmés. L'OMS juge le risque faible à l'échelle mondiale mais élevé en Afrique centrale. Et l'épidémie bouscule aussi le programme des Léopards. La sélection congolaise de football, qualifiée à la Coupe du Monde cet été, annule son passage prévu à Kinshasa ce week-end. Dodo Landou est cadre du staff technique de l'équipe.
4: Le programme a été modifié suite à la crise sanitaire. Il nous a été pas possible de ramener le groupe à Kinshasa pour éviter de l'exposer et surtout pour éviter des restrictions imposables à l'entrée aux États-Unis. De toutes les façons, la modification n'est pas très grande parce que on n'avait que 3 jours à Kinshasa. On va juste maintenir le programme au niveau de la Belgique. Les rassemblements du 25 se dérouleront maintenant à Bruxelles au lieu de Kinshasa. Et par contre, le staff local présentement à Kinshasa, que je représente, avant le 21 mai, on est dans l'obligation d'être hors de notre belle frontière pour éviter des restrictions, des confinements préjudiciables sur le plan sportif à notre groupe.
3: Dodo Landou au micro d'Olga Massangou, l'équipe de RDC qui affrontera le Danemark le 3 juin et le Chili le 9 sur l'épidémie d'Ebola. Ne manquez pas l'émission spéciale d'appel sur l'actualité dans une heure. Le ministre congolais de la Santé, Samuel Roger Kamba, répond à vos questions.
2: En Zambie, la campagne électorale commence aujourd'hui.
3: C'est son début officiel à moins de 3 mois désormais de l'élection présidentielle dans le pays. Son président sortant, Hakainde Hichilema, par favori face à une opposition divisée, mais plusieurs acteurs de la société civile dénoncent un rétrécissement progressif de l'espace démocratique et des réformes électorales adoptées à toute vitesse. C'est notre dossier du jour. Bonjour Christina Okello.
5: Bonjour Julien, bonjour à tous.
3: Dans quel climat cette campagne présidentielle s'ouvre-t-elle?
5: Écoutez, dans un climat assez mitigé. D'un côté, Hakainde Hichilema reste favori après 4 ans au pouvoir. Son gouvernement met en avant une économie stabilisée après la crise de la dette et affirme avoir tenu une grande partie de ses promesses électorales. Et surtout, l'opposition peine aujourd'hui à s'unir face au président sortant. C'est en tout cas ce qu'explique Nicole Beardsworth, analyste politique.
6: Le pouvoir aborde cette élection avec une certaine confiance pour plusieurs raisons. Il estime avoir obtenu de bons résultats. Son évaluation interne considère qu'il a réalisé 66% des promesses de son programme électoral précédent. Et surtout, comme l'opposition est très fragmentée, il ne considère aucun leader de l'opposition comme une réelle menace.
3: Christina, sur le terrain, tous les Zambiens ne semblent pas partager cet optimisme.
5: Non, loin de là, Julien. Certains électeurs disent aujourd'hui ne plus reconnaître les promesses démocratiques faites par Hakainde Hichilema lors de son arrivée au pouvoir en 2021. C'est ce que nous raconte ce chauffeur rencontré à Lusaka par nos envoyés spéciaux.
7: Nous avons vu le pire arriver dans ce pays. Avant, nous avions la liberté d'expression, mais aujourd'hui, il n'y en a plus. On ne peut plus parler. Le niveau de corruption a augmenté. Les gens ont peur de s'exprimer. Des lois sont votées au Parlement sans même consulter la population. Ce pays est en train d'aller à la dérive.
3: Et justement, plusieurs réformes votées ces dernières semaines cristallisent les inquiétudes.
5: Oui, et parmi les plus controversées, la loi Bill 7. Une réforme constitutionnelle adoptée à quelques mois seulement du scrutin qui modifie notamment certaines règles électorales et la composition du Parlement. Pour plusieurs activistes comme Mezezeti Mwanza, ces changements ont été menés beaucoup trop tardivement. Écoutons-la.
8: La loi Bill 7 a été introduite très peu de temps avant les élections. Et en modifiant la Constitution, le gouvernement a aussi changé certaines règles électorales à seulement quelques mois du scrutin. Les citoyens se retrouvent donc à se préparer pour une élection sans vraiment connaître les règles du jeu.
5: Le gouvernement, lui, défend ans des réformes destinées à moderniser les institutions et à renforcer la sécurité nationale. Dans tous les cas, le scrutin du 13 août sera suivi de près dans ce pays longtemps présenté comme un modèle démocratique en Afrique australe, car au-delà du choix du prochain président, cette élection pourrait aussi déterminer l'avenir de la démocratie en Zambie.
3: Christina Okello pour notre dossier du jour. Merci beaucoup.
2: Et puis, Julien, quand les stars du tout petit écran rencontrent celles du grand.
3: On part au Festival de Cannes, le grand rendez-vous du cinéma où les influenceurs sont de plus en plus nombreux à être accrédités par le festival lui-même pour le faire rayonner en ligne et conquérir de nouveaux publics, alors que la fréquentation des salles obscures a fortement chuté, Lisa Giroldini.
9: TikTok France m'a invité au Festival de Cannes.
10: Ils sont partout, filment beaucoup, commentent leur coup de cœur ou leur parcours du combattant pour approcher les stars. Une manière plus humaine de raconter le festival de l'intérieur pour leurs très nombreux followers.
11: Pourquoi Canal+ a été hué au Festival de Cannes ?
12: Bienvenue dans le Rage Ciné Club de mai.
10: À Cannes, l'influenceuse Mélanie Toubeau publie des formats courts, écrits, tournés, montés de A à Z sur son téléphone, sur son compte Instagram, La Manie du Cinéma.
13: Ce qui est important avec les réseaux sociaux, c'est le fait qu'on puisse parler facilement aux gens. Moi, vraiment, mon but avec ce que je fais sur la Manie du Cinéma, c'est de faire de la pédagogie. Et si, grâce à tout ce qu'on fait, on arrive à ramener les gens en salle, mais on a tout gagné.
10: Même objectif pour Clélia, des comptes Instagram et TikTok Lala Cinéma. Chaque jour, elle poste des vlogs, contractions de vidéos et de blogs, soit du contenu sur sa vie quotidienne au festival, du lever au coucher, en passant par le montage et les montées des marches.
14: Moi, on me demande souvent si je préfère être présentée comme influenceuse ou créatrice de contenu. J'ai envie qu'on dédiabolise ce mot, parce que ce qu'on fait, ça reste de l'influence. Même si on influence les gens à se cultiver, à aller au cinéma, ça reste de l'influence, on donne notre avis, on fait en sorte que les gens se déplacent en salle, et c'est pas forcément quelque chose de mauvais.
10: Loin d'être snobés par les équipes de production, les influenceurs cinéma ont surtout un pouvoir grandissant, celui d'amener chaque jour des milliers de jeunes à la passion du 7e art.
3: Lisa Giroldini au Festival de Cannes sur RFI, et le journal du Festival de Cannes à retrouver juste avant 8h, temps universel.
15: C'était le journal d'RFI, journal retransmis en direct sur les antennes de Radio Pays d'Hérault et RPH Sud. Il est 9h15. C'est une belle journée de printemps qui s'annonce. Le soleil sera bien présent aujourd'hui sur l'ensemble du département. Le vent tournera au secteur sud et restera faible à modéré. Température maximale pour cet après-midi de 22 à 29 degrés. Nous aurons 22 à 7, 24 à Agde, 26 à Montpellier, Béziers, 27 à Montagnac, Pézenas, 28 degrés à Saint-Paul-de-Thomire, Bédarieux, Gignac, Clermont-Lérault, Saint-André-de-Sangonis et Lunel. Et puis 29 degrés à l'Audève. Le soleil se couchera à 21h10. Je salue les natifs du 21 mai. Bon anniversaire. Vous êtes nés le même jour que le membre du groupe Dead or Alive. Il est né le 21 mai 1961. C'est Tim Lever, 64 ans aujourd'hui. Cet artiste qui jouait principalement au clavier, au saxophone, parfois à la guitare dans le groupe Dead or Alive. Ce groupe de la musique New Wave des années 80. Et on se souvient de ce titre, You Spin Me Round, un titre de 1985.

You Spin Me Round, le groupe Dead or Alive. Le Théâtre Molière à 7 vous propose un spectacle gratuit ce lundi 25 mai, ce sera à 18h. C'est un cirque dessiné qui s'intitule Parenthèse, point parenthèse, avec la compagnie Lonely Circus. Vous avez rendez-vous dans le parc du château de Girard à Metz le lundi 25 mai à 18h pour ce spectacle gratuit d'une durée de 45 minutes. Pendant plusieurs jours, Sébastien Le Guen s'installe dans l'espace public avec sa caravane et son fil tendu entre deux arbres. Il prend des notes, discute avec les passants. Le spectacle est la restitution en dessin et sur le fil de ses rendez-vous avec les habitants. C'est un cirque dessiné. Et pour en savoir plus, rendez-vous sur le site du Théâtre Molière à 7. Théâtre Molière, c'est le tms.com.

0: A Born on the Bayou, c'était la légende de Creedence.
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Swing à l'instant avec le groupe Indigo Swing et ce titre Red Light. C'est un concert par le duo Thierry Rioux et Hervé Duré qui est annoncé pour ce samedi 23 mai, c'est à 19h30 au chez Christine Canac à Bédarieux. Acte 4, c'est l'intitulé de ce rendez-vous. Donc, c'est l'histoire d'un dialogue entre deux musiciens qui construisent et transforment la musique au fil de leur inspiration. Chaque note devient alors une réponse, une question ou un élan partagé. Une conversation musicale au service du moment, sans filet, guidée par l'écoute et la créativité. C'est chez Christine Canac, donc ce samedi 19h30, c'est en entrée à prix libre mais indispensable, c'est noté sur l'affiche. Donc Thierry Rioux sera au piano et Hervé Duré à la guitare.

tout à l'heure, à 10h, vous retrouverez l'émission Musique présentée par Jean Montussac. Et puis à 11h, Cinérama proposé par Vincent Pourageau et toute son équipe, le magazine du cinéma. Et c'est un programme musical qui vous est proposé d'ici là, sur notre antenne. Il débute avec le groupe Cassav. Sur ce, je vous souhaite une très belle journée.

un bien musical salut à chacune et à chacun d'entre vous qui nous faites l'amitié d'être à l'écoute d'une des trois fréquences de Radio Pays des Rôles, 89, le 96.7 ou le 102.9. Vous êtes au bon endroit puisque vous êtes à l'écoute de nos radios et vous êtes au bon moment puisque maintenant, je vous propose de passer 58 minutes avec de la chanson francophone. Ce qui a motivé le choix des chansons que je vais vous proposer d'écouter dans cette nouvelle émission de musique, c'est que je suis reparti du mois de septembre, début de la saison 2025-2026 de notre émission. Et à chaque étape, à chaque mois, j'ai essayé de trouver une chanson qui représentait soit le moment, soit qui nous permettait de retrouver une des chansons que j'avais programmées et qui avait particulièrement retenu notre attention. Le début de ce voyage tranquille sur les chemins de traverse de la chanson francophone va nous permettre d'accueillir Aldebert. Et comme c'était au mois de septembre, le début de cette saison, j'ai pris le titre « La rentrée des classes ».

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0: Tout. L'un d'entre eux, celui au regard sombre, s'avance doucement vers nous, on dirait Lucifer. Il est tellement grand qu'il fait froid dans son ombre.
1: Dites donc, vous n'en faites pas un peu trop, là, de lumière?
2: Quoi? C'est à nous que tu parles, Madame Martineau!
3: Ne croyez pas, madame.
2: Vous êtes une malade! Tout est de la faute de Pef.
4: Tout est de la faute d'Aldebert.
3: Non, pardon, c'est une mauvaise foi de
4: Bon, alors c'est la faute d'Aldepef.
3: La salle des profs taguée, c'était une idée à toi, je te rappelle.
4: Bah, je sais même pas taguer, je sais même pas tenir un pinceau.
5: C'est ça, bon.
4: D'ailleurs, si je peux me faire renvoyer 3-4 jours, comme ça j'irai à la plage.

en préparant la programmation de ces musiques, de ces périodes de rentrée, j'avais retrouvé une vieille, très très vieille chanson de Philippe Châtel qui avait pour titre « Ma lycéenne ». Elle me paraissait particulièrement bien adaptée au sujet que je voulais traiter. Philippe Châtel, « Ma lycéenne ».

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1: Quelques semaines seulement séparent la rentrée des classes de la saison qui va petit à petit nous conduire vers l'hiver. Et j'ai confié au groupe fraternel Volo le soin de nous parler de l'automne.

Dans les émissions donc réservées à cette saison de l'automne, c'est à Isabelle Boulay que j'avais laissé le soin de nous parler de cette fin octobre et ce début novembre.

Début novembre, c'est un moment consacré aux souvenirs. Et dans l'émission de musique qui était programmée donc en ce début du mois de novembre, j'avais choisi une chanson interprétée par le groupe Joyeux Bordel. Le titre de la chanson, c'est « Au fond du demi ».

0: C'est en préparant une des deux émissions du mois de novembre et en prospectant pour essayer de trouver des nouveautés que j'ai découvert Félix Radou. J'avais programmé sa chanson J'accuse dans une des deux musiques donc de ce mois de novembre. Je vous propose de retrouver maintenant Félix Radou avec la chanson que j'avais programmée à ce moment-là.
1: J'accuse le temps d'excès de vitesse. J'accuse la mort de faux et d'usage de faux. 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J'accuse l'amour et les séparations d'associations de malfaiteurs et l'habitude de violence conjugale. J'accuse la poésie de ne pas exister et la beauté pour ses absences répétées. J'accuse les sourires de vol à main armée et les yeux de voyeurisme pervers. J'accuse mon cœur de tapage nocturne et la mélancolie pour harcèlement. J'accuse mon ombre d'atteinte à la vie privée. J'accuse la tendresse de ne pas figurer dans la loi. J'accuse la bêtise pour injure envers l'humanité. J'accuse la haine, puis la colère. J'accuse l'univers pour non-assistance à personne en danger. J'accuse mes parents pour homicide involontaire et plaide coupable pour les enfants qu'un jour j'aurai. J'accuse la curiosité de détournement de mineurs. J'accuse l'ivresse de pot de vin et la mémoire de trahison. J'accuse l'histoire d'aujourd'hui pour plagiat sur celle d'hier. J'accuse l'esprit pour évasion répétée et l'art pour l'y aider. J'accuse les hommes d'incohérence. J'accuse les larmes de tentatives de noyade et la solitude d'isolement forcé. J'accuse la peur d'enlèvement et l'espoir pour cumul des fonctions. J'accuse les poètes de mourir et leurs écrits d'être restés.
0: Après un parcours particulièrement long, puisqu'il était arrivé pratiquement en finale, d'un télécrochet télévisuel, j'ai trouvé, ben, ce mois de décembre 2025, le premier CD, la première proposition de chanson personnelle de Mika Gravenberg. Je l'avais programmé à ce moment-là dans l'émission Musique. Je vous propose de réécouter cette chanson qui me paraît quand même digne d'une certaine attention. Mika Gravenberg,

À l'approche des fêtes de Noël, Clara Luciani s'était vue confier par une station de radio le soin d'organiser un certain nombre de duos sous le signe de Barbara. C'est celui qu'elle a réalisé avec Pomme que je vous propose d'écouter maintenant.

S'il est une période de l'année pendant laquelle elle peut être promue, c'est bien celle de Noël. Damien Saez, La beauté du cœur.

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En ce début d'année 2026, au mois de janvier, pourquoi ne pas l'inclure dans les souhaits formulés aux uns et aux autres des personnes qui vous sont chères? Je pense bien sûr à La Tendresse et la chanson de Bourvil, et c'est la version de Vax et Solane que je vous propose d'écouter maintenant. La Tendresse.

Il est difficile de ne pas penser, quand on pense au mois de février, à une des principales manifestations de l'activité culturelle de Pézenas, à savoir la rencontre cinéma de la ville. Et c'est une chanson qui a été utilisée par toutes les émissions que Radio Pays d'Hérault et RPH Sud produisent autour de cet événement. J'ai maintenant le plaisir de vous annoncer Clou, comme au cinéma.

C'est dans l'une des deux émissions du mois de mars, les deux émissions musique du mois de mars, que je vous ai proposé d'écouter Boulevard de l'Enfance, une chanson qui découle de la collaboration entre Gauvin Serse et Francis Cabrel. Boulevard de l'Enfance.

Si le mois de février est le mois de la rencontre cinéma de Pézenas, le mois d'avril est bien le mois du Printival Bobby-Lapointe. En présentant les différents artistes qui étaient invités et qui allaient se produire sur les scènes de la ville, je vous avais proposé d'écouter « C'était mieux avant » du duo Antès et Mazès. C'est ce que je vous propose à nouveau maintenant.

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1: On peut toujours croire que ce sera mieux après. Avant d'écouter la dernière chanson de la programmation de ce Mosique d'aujourd'hui que vous avez pu écouter sur Radio Pays d'Hérault et RPJH Sud, je voudrais vous remercier d'avoir passé ces 58 minutes en notre compagnie pour une balade tranquille sur les chemins de traverse de la chanson francophone. Je voudrais remercier aussi Solène qui a assuré la réalisation technique de l'émission. Je vous précise que la rediffusion de cette émission de Mosique est prévue pour le dimanche prochain de 11h à midi et que vous aurez la possibilité de retrouver toutes les chansons que je vous ai proposées d'écouter aujourd'hui sur le site rphfm.org. Voilà. Le mois de mai, la première émission Mosique du mois de mai, nous a permis de recevoir dans nos studios le groupe Oliver Pop. Et pour terminer l'émission d'aujourd'hui, j'ai choisi le titre qu'ils avaient interprété en direct dans le studio, mais j'ai préféré prendre pour cette fois la version enregistrée sur l'EP qu'ils ont proposé maintenant à leur public. Le titre de la chanson, c'est « Kawa ». Dans 15 jours, et d'ici là, portez-vous bien, car la saison 2025-2026 n'est pas encore finie, puisqu'il nous reste ensemble à écouter des chansons pendant les deux prochaines émissions de Mosique.

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11: Bonjour et bienvenue dans Cinérama, la 79e édition du Festival de Cannes bat son plein jusqu'au samedi 23 mai. Ce sera le moment de découvrir qui a eu la Palme d'Or et puis les autres prix. Une partie de l'équipe de Cinérama est sur la croisette depuis le dimanche 17 mai. Alors on a pu voir plus de 10 films en compétition, dont le film d'Almodovar qui sort également sur les écrans, Sophia.
12: Effectivement Vincent, j'ai pu voir le film en séance de presse, donc avant la montée des marches de toute l'équipe pour la projection officielle.
11: Et d'ailleurs, l'équipe vient juste de monter les marches et le film est projeté aux autres festivaliers. On est tout près du Palais des Festivals avec les gens qui vont et qui viennent. Durant cette émission, nous allons vous parler en quelques mots de ce que nous avons vu et puis on va essayer aussi d'entendre quelques réalisateurs présents en conférence de presse. Quant à Guillaume, qui est resté dans les studios, lui, il nous parlera en fin d'émission d'un film, Les Goûteuses d'Hitler. Mais nous commençons avec ce film de Pedro Almodovar qui a suscité beaucoup de curiosité, beaucoup d'envie d'assister à la projection. Et puis, quand on est à Cannes, on voit devant le Palais des Festivals tout un tas de personnes plutôt bien habillées qui ont des pancartes et on est allé vers eux aujourd'hui.
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11: Alors, vous êtes devant le Palais des Festivals et là, vous êtes bien habillé déjà, le pape et tout.
14: Tout donné pour ça.
11: Ouais. Alors, c'est quoi l'objectif pour vous là maintenant ?
14: C'est trouver un billet pour Almodovar à 19h.
15: Pour son film Armageddon Navidad.
11: Et alors, c'est la première fois que vous faites ça, c'est-à-dire, on explique, vous avez une pancarte où cherche billet Almodovar 19h, avec des petits dessins.
15: Ouais. Un dessin d'un mec tout nu.
14: Tout nu qui est content. C'est un peu pour attirer l'attention. Ouais. On n'a jamais fait ça, donc.
15: C'est pour se démarquer.
11: Ah, vous n'avez jamais fait ça.
14: Non, mais du coup, on va essayer de faire comme les mecs qui vendent des trucs aux stations essence où on va lancer les trucs comme ça, on va faire une petite chorégraphie pour.
15: On va lancer quoi. Ouais. En fait, ce film, il sort demain, on pourrait le voir au cinéma, mais c'est juste c'est plus drôle de jouer le jeu, quoi.
14: Ouais.
15: Et de mendier en costard aussi, c'est assez marrant. Ça résume un peu tout ce festival, je crois.
14: Ouais, carrément.
11: Bon, mais bon courage,
14: Et merci beaucoup.
11: Parce que là, vous avez encore 40 minutes.
15: Ouais, ça va. 1h, 40 minutes.
14: Dans 15 minutes, on a 2 tickets, c'est bon.
15: Ouais, facile.
11: Courage.
14: Merci beaucoup.
15: Merci.
11: Élise, vous êtes devant le Palais des Festivals et vous avez une intention ce soir, c'est de voir le film d'Almodovar. Et pour ça, qu'est-ce que vous faites ?
16: J'ai fait une petite pancarte disant que je cherche une invitation ou un QR code, vu que j'ai une accréditation, pour pouvoir rentrer au film si quelqu'un a une place en trop.
11: Et ça, vous l'avez déjà fait ou pas ?
16: Oui, plusieurs
11: fois. Ou pas ?
16: Oui, plusieurs fois.
11: Et alors, ça marche ou pas ?
16: Oui, ça marche. C'est ma

0: particulière par rapport à toutes les autres salles où il n'y a pas l'équipe du film qui est là. Voilà, c'est ça que vous cherchez aussi.
1: Bah oui, bien sûr. Effectivement, moi j'aime le cinéma et les films. Après, si y a les équipes en plus, c'est toujours sympa de partager ça avec les équipes et puis aussi avec les autres spectateurs qui découvrent ça en même temps. Et en fait, le fait de vivre ça, ça crée beaucoup plus d'émotions en salle et on ressent en fait ce que les autres spectateurs peuvent ressentir en même temps aussi.
0: Donc, Amarga Navidad, soit autofiction pour la distribution française, le film de Pedro Almodovar. Toi, Sofia, eh bien, tu l'as vu et tu nous en parles.
2: Et oui, c'est la 7e tentative d'Almodovar pour remporter la Palme d'Or. Hein, et pour ce 25e long métrage, lui qui est décidément bien plus prolifique que son alter ego filmique, hein, il revient à l'espagnol et à l'intime après son Lion d'Or vénitien pour La Chambre d'à côté qui était en anglais avec un casting plutôt US. Le film s'appelle donc Autofiction en français et suit deux trames de récits. D'un côté Raoul, cinéaste culte en panne sèche depuis 5 ans qui n'hésite pas à vampiriser la vie de ses proches pour se remettre à écrire. Et quitte à piocher dans le deuil privé d'une ancienne collaboratrice. Hein. Et on comprend que c'est dans ce cadre, pour ce scénario-là, qu'il tapote à son ordi, qu'il invente alors Elsa, une réalisatrice dont le parcours commence à refléter le sien. Et Elsa, à son tour, se retrouve à avoir son propre relais fictif, mise en abîme, puis mise en abîme dans la mise en abîme. C'est assez vertigineux, très méta, et ses échos se retrouvent dans la palette bariolée du réalisateur, des lignes de couleurs, des mots qui surgissent en gros plan, envahissent l'écran, hantent les personnages et participent à une syntaxe visuelle qui obsède sur l'acte même d'écrire et de créer. Bon, alors, ce qui est sans doute le plus réussi, et paradoxalement peut-être aussi un peu la limite du film, eh bien, c'est qu'Almodovar garde la main sur le gouvernail. La mise en abîme est construite, maîtrisée, presque un petit peu trop élégante. Il se regarde avoir une crise davantage qu'il ne la traverse vraiment et va jusqu'à retourner l'ironie contre lui-même dans une longue scène dans un parc de Madrid. Raoul, donc son alter ego dans le film, dresse la critique de son propre scénario à voix haute, comme si le film se mordait la queue et livrait son propre antivenin, ce qui apparaît quand même franchement brillant pour peu qu'on ait envie de s'accrocher jusque-là. Donc Autofiction s'affiche un peu comme un film de transition qui est assez habile, souple, plutôt sincère. Il y a quelque chose d'assez émouvant à voir Almodovar à 76 ans se poser publiquement la question en toute lucidité de ce qu'il a encore à dire et à le voir refuser de faire semblant d'avoir la réponse à cette question. Alors si Autofiction est à Almodovar ce que 8,5 a été à Fellini, alors ce film n'est pas à considérer comme un aboutissement, mais peut-être plus une libération, une façon de vider publiquement l'abcès pour pouvoir repartir, dégager vers quelque chose de nouveau en conscience.
3: Olvidas que es una ficción y que soy yo la que elige el final.
0: Ce film, Autofiction de Pedro Almodovar, est en salle depuis le 20 mai. Alors nous sommes toujours sur la Croisette, pas très loin du Palais des Festivals où est projeté le film du réalisateur espagnol. Et ce film nous donne l'occasion de parler d'un autre film, d'un espagnol, qui lui aussi a fait un film avec un réalisateur. C'est Rodrigo Sorogoyan qui a présenté L'être aimé, un film dans lequel le réalisateur est incarné par Javier Bardem, un acteur monstre qui porte le film de manière conséquente, mais pas seulement. Lui. Il y a aussi une mise en scène orchestrée par le réalisateur de Asbestas. Elle apparaît dès la première séquence, qui est un prologue assez long. Dans celui-ci, un réalisateur qu'on sait renommé va proposer un rôle à une jeune femme dont on comprend assez vite qu'il s'agit de sa fille. La séquence qui se déroule dans un petit resto s'étire et Sorogoyan use de plans rapprochés en contre-champ et du gros plan, voire du très gros plan. Ces deux personnages seront les sujets du film, ça on en est sûr. Pour résumer, ce réalisateur qui a deux Oscars à son actif refait un film en Espagne qu'il avait quitté et puis donne un grand rôle à sa fille alors qui est une actrice en peine et surtout c'est une jeune femme qu'il n'a jamais élevée. Le problème c'est que ce scénario d'un réalisateur qui se sert d'un film pour rabibocher les liens familiaux était déjà au festival l'an passé avec Valeurs sentimentales de Joachim Trier qui avait remporté le Grand Prix. Alors autant j'avais peu apprécié le film du danois, autant celui du cinéaste espagnol me semble mieux troussé. Le plan du réalisateur est assez clair, hein, dès le début. Il veut se rattraper de ne pas avoir été là pour sa fille. Il se sert aussi de ce tournage pour retisser les liens, quitte à y mettre aussi de la violence. Ce tournage devient un lieu où s'exercent les pouvoirs, celui du réalisateur, hein, évidemment, mais aussi le refus de certains techniciens d'accepter ce qui a fait le succès du cinéaste qui avait l'habitude de

0: de s'emporter avec son équipe. Il y a une scène étonnante où il demande à ses acteurs de vraiment manger, mâcher, et que ça se voit à l'écran. C'est une séquence là aussi qui dure longtemps, qui est vraiment très impressionnante. La prise est faite et refaite jusqu'à l'explosion. Cet être aimé est moins un film sur le cinéma que sur la dépendance familiale et les luttes qui s'y expriment. De là à ce qu'il ait un prix, ça je n'en sais rien, mais en tout cas ce film sera prochainement sur nos écrans. Alors, contrairement à Almodovar, qui n'a eu aucune palme d'or mais divers prix, James Gray, lui, n'a jamais rien obtenu. Et on peut dire que le cinéma américain, cette année à Cannes, était peu représenté. Il y a The Man I Love de Ira Sachs avec Rami Malek, et puis Paper Tiger de James Gray, qui a été repêché, mais vraiment au dernier moment, car le réalisateur a dû se laisser convaincre de revenir en compétition. Alors, son film est une réussite, hein, comme beaucoup de ses films, on pourrait dire. Hein, il y a une maîtrise du sujet. Alors souvent c'est la classe ouvrière, ici c'est plutôt la classe moyenne, et puis une maîtrise aussi de la mise en scène. Le récit est absolument limpide. Dans ce film, Gary, interprété par Adam Driver, un ex-flic un peu flambeur, tente de convaincre son frère ingénieur Irvine, joué par Miles Taylor, de participer à un projet de nettoyage du canal du côté de Brooklyn pour le compte d'hommes d'affaires russes liés à la mafia. Alors, pour rassurer son frère, qui hésite à s'engager avec des criminels qu'il juge plutôt terrifiants, eh bien Gary balaie ses doutes en lui affirmant, de manière alors plutôt détendue, que ces mafieux ne sont que des tigres de papier. Alors, c'est une expression anglaise qui veut dire que ces hommes, finalement, de la mafia semblent puissants, mais ils sont en réalité inoffensifs et fragiles. Et ce que le frère croit, et par naïveté, il va s'attirer des ennuis qui auront de grandes conséquences, ce qui va permettre à James Gray de questionner bien les liens familiaux. Le film s'ouvre avec une phrase d'Eschyle, hein, « Pour que ma vie soit préservée du malheur, qu'il me suffise d'être sage ». Et cette phrase, il faut la garder pendant tout le film, parce que les deux frères sont incapables de se contenter de ce qu'ils ont déjà, et c'est ce qui va les faire chuter, ou au moins l'un d'eux. Enfin voilà, je n'en dis pas plus finalement pour ce film de James Gray, qui sera en salle. Alors je ne sais pas si la date a été fixée, mais en tout cas je vous recommande d'aller le voir, et on espère pour le cinéaste américain, eh bien, qu'il aura cette année un prix. Et on écoute quelques mots du réalisateur américain James Gray, qui était en conférence de presse à Cannes.
1: Le titre est, comment dire, il est vrai. Le personnage d'Adam, c'est le tigre de papier. Et puis il y a une ironie. Miles n'est pas un tigre de papier à la fin. On le voit. Et puis il finit par se réaliser. Et puis tout le monde comprend que le système lui-même, le système russe, est sous-estimé et qu'il est pernicieux, dangereux, qu'il a de la puissance. Mais eux ne le voient pas. Et leur faculté de se développer, de réussir dans ce système qui est tellement écrasant. Donc le titre renvoie énormément de comportements ironiques.
0: Alors nous sommes toujours à Cannes, sur la Croisette, en train de faire le débriefing des quelques jours que nous avons passés sur le festival. Et toi, Sophia, tu as vu L'Inconnu.
2: Oui, j'ai vu L'Inconnu d'Arthur Harari, qui revient donc en compétition à Cannes, mais pour la première fois en tant que réalisateur, lui qu'on connaît comme co-scénariste d'Anatomie d'une chute, Palme d'Or 2023. Et donc, il arrive avec un film assez intriguant, adapté de la BD de son frère cadet, qui traite de body swap ou body switch. En français, on dirait échange de corps ou métempsychose, c'est-à-dire transvasement de l'âme dans un autre corps. Alors, le pitch est plutôt simple. David est photographe, solitaire, un peu en bout de course, hein, sur le plan créatif. On l'entraîne à une fête où il n'a pas spécialement envie d'aller. Là, il croise une femme du regard, ils font l'amour, et il se réveille dans son corps, à elle. Voilà, le body swap a lieu. C'est un genre qui jusqu'ici était plutôt réservé aux comédies. Hein, on peut penser à Freaky Friday, 13 Going on 30... mais que Harari, ici, transplante dans un terrain radicalement différent. Ça dévie vers le body horror, sans sombrer vraiment dans l'horrifique. Ça flirte avec le thriller métaphysique, quelque part entre Being John Malkovich et Mulholland Drive. Et ce qui est remarquable, c'est vraiment ce travail des corps. On voit notamment Nils Schneider mettre en mouvement son corps d'homme, comme si c'était véritablement une jeune femme qui l'habitait. Et inversement, Léa Seydoux en David est particulièrement convaincante. Il y a dans ce film des protagonistes qui sont terrassés par une fatigue d'exister, à laquelle va se mêler une grande douceur dans cette manière de se réaccaparer des nouveaux corps inconnus. Alors, personnellement, le film m'a évoqué le Orlando de Sally Potter, hein, avec Tilda Swinton, même si ce n'est pas vraiment une transformation à travers le temps, hein, qui se produit ici dans l'inconnu, mais un échange entre deux êtres. Dans les deux cas, on interroge en tout cas la permanence du moi quand le corps change. Est-ce qu'on est notre corps, en fait ? Est-ce qu'on est le regard des autres sur nous ? Quid du désir, du plaisir, des émotions quand on n'est plus dans le corps que nos proches connaissent ? Harari pose ses questions sans y répondre franchement, et c'est vraiment une petite curiosité déroutante dans cette compétition.
0: L'Inconnu est un film français en compétition à Cannes, au festival où nous nous trouvons actuellement, hein, sur la croisette, et ça donne l'occasion de parler de deux autres films français qui sont aussi en compétition. Parlons de ces films qui portent l'un un prénom et l'autre un nom. Alors on saisit de suite, hein, qu'on va s'intéresser à un personnage. L'un s'intitule Garance, il est anonyme, purement fictionnel, et puis l'autre Moulin, et là il s'agit du chef de la résistance. Alors autant le dire tout net, celui du Hongrois Laszlo Nemes, donc le Moulin, pourrait prétendre un prix, tandis que l'autre, de Jeanne Herry, aurait lui sans doute plus de mal. Cela tient autant au sujet porté par ces deux longs-métrages qu'à l'ambition cinématographique qu'ils couvent. Garance, tout en souplesse, nous laisse suivre Adèle Exarchopoulos, qui a un gros penchant pour la bouteille, hein, c'est le verre festif, et puis celui pour se donner du courage, et puis celui quand tout va bien, et enfin quand ça va mal, enfin c'est tout le temps. Et la qualité du film tient au fait qu'il ne s'appesantit pas sur la maladie qu'est l'alcoolisme. Elle est là, elle a des conséquences, hein. La réalisatrice fait le choix de la singularité, déjà en choisissant une jeune femme, et puis en lui mettant, eh bien, dans les pattes une autre femme, Sarah Giraudeau, qui ne la juge pas. Elle s'aime, et cet amour, ainsi que d'autres ingrédients comme un mauvais scanner, hein, qui permet de mettre une image sur des symptômes, eh bien, vont permettre à Garance de tenter de s'en sortir. Le film se referme et on n'a pas l'impression d'avoir vu finalement un film sur l'alcoolisme, mais aussi un film sur la galère de vivre, sur ce besoin d'amour et la force que cela peut donner. C'est simple et très efficace. Pour Moulin, alors là on est dans un autre univers. Laszlo Nemes, un auteur de l'inoubliable Le Fils de Saul, livre un film aussi audacieux qu'instructif pour moi qui connaissais la figure de Jean Moulin sans en avoir les détails, comme ceux de sa capture et de sa lutte avec Klaus Barbie. Alors c'est de cela qu'il est question. Le film commence doucement en nous montrant les tactiques et stratégies de la résistance, nous plongeant dans un autre film dès que Moulin se fait arrêter avec d'autres suspects de la résistance. La Gestapo sait qu'elle a pris le chef mais ne sait pas de qui il s'agit. Moulin, lui, craint pour lui. Il dit à ses camarades « J'ai peur de parler ou je vais parler », je crois. Enfin, voilà, je n'ai pas la phrase précise, mais ça ressemble à ça. Le réalisateur fait transparaître cette crainte. La seconde partie du film traite de l'enfermement et de la manière d'abord douce et habile utilisée par Barbie pour démasquer Max, puis la manière forte ensuite, hein, à grand renfort de justification nauséabonde. Une partie de cette souffrance apparaît sous forme de son, hors champ, renforçant son impact. La lumière prend aussi des teintes particulières quand elle ne se fait pas faiblarde, appuyant l'enfermement et le flirt avec les ténèbres. Pour moi qui n'aime pas beaucoup les biopics, eh bien j'avoue que ce Moulin a de grandes qualités et je ne serais pas surpris qu'il ait un des prix de la sélection cannoise. Hein, et alors je ne sais pas si ce sera la Palme d'Or, mais la mise en scène, pourquoi pas. Et si on écoutait Gilles Lellouche qui interprète ce Moulin ?
3: En fait, c'est une sorte de sidération parce qu'on se dit pourquoi moi plutôt qu'un autre, en fait. Et puis il y a cette énorme responsabilité de porter sur ses frêles épaules cet homme illustre, cette possibilité d'engager un personnage qui va aller au-delà d'un nom sur un lycée, quelques lignes sur un livre, de le rendre vivant. Mais quelle légitimité pour le rendre vivant, en fait. Et j'ai été très aidé par l'incroyable écriture, l'exigence absolue de Laszlo. Et en fait, il y avait une espèce de responsabilité dingue, terrible, sur le film qu'on était en train de faire, en fait. Il n'était pas question de faire une biographie, il n'était pas question de faire un biopic, il n'était pas question d'avoir une espèce de vision large, il était question d'entamer le personnage dans sa sincérité, dans sa personnalité, dans ce qu'il est de plus intime.
0: Toujours à Cannes, sur la croisette, pour parler cette fois-ci de Fjord et Marie-Claire.
2: Presque 20 ans après sa Palme d'Or pour 4 mois, 3 semaines, 2 jours, le Roumain Cristian Mungiu revient en compétition à Cannes avec Fjord et c'est son premier film en langue étrangère. La caméra est posée en Norvège, dans un village au bout d'un fjord, une Scandinavie de cartes postales hein, qu'il va se faire une joie de faire voler en éclats. Renate Reinsve, hein, qu'on avait déjà vu en compétition l'an dernier dans Valeurs Sentimentales dont tu parlais tout à l'heure, Vincent, hein,

0: et regarder comment la suspicion se propage comme une maladie. Ici, c'est la question de l'éducation, des frontières entre tradition et maltraitance, et du regard que porte une société sur ce qu'elle ne comprend pas. Une question de fessée, une question d'altérité. Un film donc qui met mal à l'aise et qui reflète bien la difficulté qu'a notre société à faire communauté dans la différence. Un film froid, glaçant hein, par moments, et déjà un peu un film de procès, et ce n'est pas le seul que j'ai vu, hein, tu le mentionnais. J'ai également vu hors compétition l'affaire Marie-Claire. Alors, changement de décor, ici le film commence avec une formule: il faut que la honte change de camp. Dans ce film donc réalisé par Lauriane Escaffre et Ivo Müller. Il faut que la honte change de camp, donc c'est Gisèle qui la prononce. Gisèle Halimi, 50 ans avant le procès des viols de Mazan, hein, une autre Gisèle faisait basculer une affaire de faits divers en un procès pour l'histoire. C'était en novembre 72, Marie-Claire Chevalier, 16 ans, avorte après un viol. Sa mère et les femmes qui l'ont aidée hein, comparaissent également devant le tribunal de Bobigny. Et Gisèle Halimi prend alors un pari radical. Hein. Elle leur demande, hein, en tant qu'avocate, de ne pas plaider coupable. Mais voilà, elle décide de faire le procès de la loi elle-même. Comme on sait d'emblée, hein, avec notre recul historique, que le verdict après une plaidoirie importante hein, a été une victoire et que 3 ans plus tard, la loi Veil dépénalisait l'IVG, on prend plaisir à découvrir, à travers ce film, hein, comment le combat est mené. C'est un film donc de procès, un genre qui peut vite sembler didactique, mais là, la matière est suffisamment puissante pour nous attraper. Charlotte Gainsbourg aussi nous attrape en incarnant Halimi avec brio. Et voilà, le film est particulièrement d'actualité, hein, alors qu'on sait qu'actuellement, voilà, les droits reproductifs sont à nouveau un champ de bataille dans de nombreux pays. Ben voilà, voir comment une femme seule a réussi à faire trembler une institution entière, avec ben, comme seule arme sa parole et sa stratégie juridique, c'est un rappel salutaire et nécessaire.
1: Ce film, Marie-Claire, était à Cannes, effectivement, tout comme 2 autres films dont on va parler pour clore cette émission, que nous enregistrons alors, sur la croisette avec les moyens du bord. Nous parlons maintenant de Hope à Cannes, chez les Coréens. Ceux qui ont marqué sont Park Chan-wook, qui est président d'ailleurs du jury de cette 79e édition, et puis Bong Joon-ho qui avait remporté la palme avec son Parasite. En voilà un nouveau qui a dynamité la compétition, c'est Na Hong-jin, puisque Hope prend l'allure d'un blockbuster entre science-fiction et film de monstres. 2h40, hein, tout de même, dont une première heure de folie. On suit un policier moitié trouillard, moitié courageux, qui voit tout le tort que commet ce qui est d'abord pris pour un tigre, mais qui, de toute évidence, est une créature bien plus imposante, parce qu'on voit des voitures valdinguer, et voilà, bah, il faut quand même le faire. Nous sommes plongés dans une petite ville frontière de la Corée du Nord, où tout le monde est armé, alors ça donne des scènes plutôt comiques. La traque est lancée, et elle est sanglante. Le film est brillant dans sa mise en scène, épousant plusieurs genres, dont celui d'ailleurs de la comédie, avec plein d'effets surprises et comiques. Ça n'aura sûrement aucun prix. Avec un président sud-coréen, il y aurait quelque chose de consanguin, mais il ne faudra pas le manquer en salle, ce film Hope. Et puis on termine avec Minotaur, dans un autre genre, mais avec la même durée, 2h40. C'est le film d'Andrei Zviagintsev. Après Léviathan, prix du scénario en 2014, le russe quitte la culture biblique pour la grecque, en prenant cette créature taurine. Comme chaque fois, la mise en scène est ample, c'est-à-dire que les séquences s'étirent avec précision, permettant de bien saisir les personnages. Alors il y en a 2 qui importent. Il y a surtout Gleb, chef d'entreprise prospère, qui vit avec sa femme Galina, c'est l'autre personnage, et leur fils dans une belle maison dans une petite ville russe. Le chef d'entreprise a 2 gros dossiers. D'une part, il doit fournir parmi ses employés 14 hommes pour aller combattre sur le front ukrainien. Et puis à la maison, il le sent, sa femme a une liaison. Dans un cas comme dans l'autre, il va se comporter en homme ignoble, veule et mesquin. Le réalisateur russe veut montrer le dérèglement moral de son pays qu'il a maintenant quitté. Mais ce remake de La femme infidèle de Chabrol n'a pas beaucoup convaincu finalement. Alors pour moi, il est un peu frais ce film, mais je l'ai plutôt apprécié malgré sa longueur. Voilà ce que nous pouvions dire sur cette 79e édition du Festival de Cannes. Nous présentions cette émission comme chaque année quand on est présent sur le festival, et bien sûr La Croisette, avec les moyens citoyens du bord. J'espère qu'elle vous a été agréable et qu'elle vous donnera envie d'aller voir tous ces films. Nous allons clore cette partie pour eh bien, parler de l'actualité dans les salles. Et c'est avec les goûteuses d'Hitler. Pendant la Seconde Guerre mondiale, une jeune femme est contrainte de goûter les repas destinés à Hitler pour prévenir évidemment tout empoisonnement. Allez, c'est Guillaume qui nous en parle.
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4: En 1943, Rosa quitte en Berlin ravagée par les bombes pour rejoindre un village perdu de Prusse orientale, hein, tout près de la Wolfschanze, le quartier général d'Hitler. Elle espère hein, y attendre en sécurité le retour de son mari envoyé sur le front russe. Mais à peine installée, elle est enrôlée de force dans une mission aussi absurde qu'angoissante, devenir l'une des goûteuses chargées de tester les repas destinés au Führer. Alors trois fois par jour, hein, Rosa et plusieurs autres femmes doivent manger avant lui, hein, afin de vérifier qu'aucun poison ne s'y cache. Cette menace permanente hein, ne tarde pourtant pas à être éclipsée par une autre réalité. Mais en occupant cette place particulière, Rosa se retrouve plongée au cœur même du régime nazi. Entre peur, hein, privation et tension constante, elle noue des liens clandestins avec les autres femmes et se laisse entraîner dans une relation interdite avec un officier SS.
5: Also findest du ihn attraktiv und nicht nur ein Mistkerl, Leni?
4: Le roman de Rosella Postorino réunissait tous les éléments nécessaires à un grand drame historique autour d'un aspect méconnu de la paranoïa sécuritaire du pouvoir nazi. Alors si l'idée hein, du goûteur évoque forcément quelques souvenirs passés comme celui du pudding empoisonné à l'arsenic d'Astérix et Cléopâtre, le récit s'appuie ici sur une histoire bien réelle. L'autrice hein, s'est inspirée du témoignage de Margot Walk hein, qui, à 96 ans, révéla avoir servi durant 2 années comme goûteuse personnelle d'Hitler près de son bunker de Prusse orientale. Silvio Soldini adapte fidèlement hein, cette matière romanesque et parvient, ben, malgré une réalisation hein, parfois trop sage, à restituer l'atmosphère extrêmement oppressante d'une Allemagne en train de s'effondrer sous l'avancée soviétique. Alors, plus qu'un simple suspense hein, autour de l'empoisonnement possible, le film s'attarde sur le quotidien d'une femme ordinaire prise dans la machine d'un régime monstrueux. Et c'est dans ces moments-là qu'on rejoint un grand classique du film de guerre allemand depuis la chute d'Olivier Hirschbiegel en 2004, à savoir la manipulation du peuple qui découvre l'horreur profonde du Troisième Reich.
6: Auf dem Rückzug unserer Truppen dürfen wir uns wünschen zu verlieren.
4: Même si la mécanique des repas répétés finit par provoquer quelques longueurs, le film trouve justement son second souffle dans ses relations humaines de plus en plus complexes. L'amitié hein, qui se construit entre Rosa et une jeune femme juive dissimulant son identité apporte une dramaturgie plus étoffée, mais c'est surtout le rapport ambigu entre Rosa et Max Siegel, hein, officier SS brutal et méprisant, qui donne au récit sa dimension la plus troublante. Leur liaison sentimentale et charnelle hein, rappelle forcément le malaise vénéneux du célèbre portier de nuit de Liliana Cavani. Ses ajouts hein, à la trame de base sont bénéfiques hein, car Soldini, à travers ce groupe de femmes enfermées dans une survie permanente, à la fois protégées et sacrifiées, bah, permettent de mieux parler hein, de l'impact de la politique du tristement célèbre moustachu, hein, une ombre maléfique que le film maintient constamment hors champ. Au-delà de son contexte historique, hein, les goûteuses d'Hitler interrogent surtout hein, la frontière incertaine entre innocence et complicité. Ces femmes ont subi la barbarie du régime tout en contribuant, malgré elles, hein, à protéger celui qu'il incarnait. Ces questions morales, hein, les plus passionnantes, il faut le dire, du film, hein, trouvent ainsi un écho dans l'abandon de Vincent Garinck hein, sur les circonstances qui ont amené au meurtre barbare de Samuel Paty, symbole d'une violence idéologique mais qui n'a pu se concrétiser que par une chaîne humaine. À méditer.
1: Ce film Les goûteuses d'Hitler est en salle depuis le 20 mai.
7: Je vous trouve si nerveux. Quelque chose ne va pas ?
8: Terminé pour aujourd'hui.
9: Pas si vite.
8: Excusez-moi encore de vous avoir dérangé.
10: Ça ne me dérange pas le moins du monde.
11: Je ne comprends pas ce que vous essayez de me dire.
12: Il arrive quoi, elle ?
11: Au revoir.
10: Pardon ?
11: J'espère que nous aurons le plaisir de vous revoir.
13: De vous revoir.
11: De vous revoir.
14: Oui, ça ne fait aucun doute.
10: Ça ne servirait à rien de le nier.
15: Merci.
1: On se retrouve la semaine prochaine, on aura quitté La Croisette et le Festival de Cannes, mais on pourra sans doute parler du palmarès, Sophia.
0: Bah oui, bien sûr, et puis on prendra beaucoup de plaisir à parler de tous les autres films qu'on a pu voir et dont on n'a pas pu traiter dans le cadre de cette émission.
1: À la semaine prochaine.
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1: Merci de rester à l'écoute de RFI, il est midi à Paris, 10h en temps universel. Pour le journal, on vous retrouve, Karine Bellicha. Karine, bonjour.
2: Bonjour Caroline, bonjour à tous. À la une, un ambassadeur israélien convoqué à Paris, des excuses exigées à Rome, Madrid et Ottawa. Indigné, le tollé général après la diffusion d'une vidéo de membres d'une nouvelle flottille pour Gaza, exhibée face contre terre en Israël après leur arrestation. L'affaire embarrasse même Benjamin Netanyahou qui a condamné le traitement infligé à ces militants pro-palestiniens. Mais tout ça n'est pas suffisant pour les organisateurs de la flottille. La direction de Samsung vient d'éviter une grève de près de 50 000 employés qui exigeait une redistribution des bénéfices de l'entreprise, ayant engrangé des bénéfices records sur fond de boom de l'intelligence artificielle. Une affaire nationale en Corée du Sud, nous dira notre correspondant Celio Fioretti. Et puis, avez-vous rêvé d'être un explorateur ou une exploratrice à la découverte de fonds marins extraterrestres? Subnautica 2 vous offre cette incroyable aventure avec des décors sublimes. Ce jeu vidéo fait un carton, mais ce n'est pas une bonne nouvelle pour son éditeur. Nathanaël Vitran nous expliquera. C'est une vidéo publiée par Itamar Ben-Gvir, le ministre israélien de la Sécurité publique, qui suscite de vives réactions internationales. Mise en ligne avec le commentaire « Bienvenue en Israël », elle montre des militants d'une nouvelle flottille tentant de briser le blocus de Gaza, maltraités par les forces israéliennes. 428 personnes, originaires d'une quarantaine de pays, ont été capturées par l'armée dans les eaux internationales au large de Chypre. Les images les montrent les mains entravées, forcées d'être agenouillées face contre le sol, face à Itamar Ben-Gvir triomphant. Un traitement monstrueux, inhumain pour le chef de la diplomatie espagnole. Des agissements inadmissibles pour le ministre français des Affaires étrangères. Mais pour les organisateurs de la flottille, les condamnations sont insuffisantes, Guilhem Delteille.
3: De la colère, mais pas de surprise. Ce sont les sentiments de Florence Eschia après avoir vu ces images. Elle est la coordinatrice nationale en France de la Global Sumud Flotilla, la flottille mondiale Sumud.
4: La précédente flottille, ça s'était déjà passé. On a eu des témoignages de navigants français qui disaient qu'ils ont été enfermés dans des cages. Ils ont été mis dans des situations de détention particulièrement difficiles. Réveillés la nuit, empêchés de dormir aussi le jour, maltraités, de la nourriture jetée comme à des chiens.
3: Florence Eschia rappelle que les exactions subies par les détenus palestiniens dans les prisons israéliennes sont documentées. Et la coordinatrice de la flottille en France dénonce des condamnations européennes qui ne sont que des postures.
4: Tant que l'État français ne dénoncera pas ce qui se passe en Palestine, on ne sera pas satisfait. Tant qu'il ne mettra pas en place des actes concrets pour faire plier l'État d'Israël, on ne sera pas satisfait. On sait que si 15 pays de l'Union européenne votent pour suspendre cet accord, l'économie israélienne fléchit. C'est facile de les faire changer. Qu'est-ce qui fait qu'on ne le fait pas?
3: La France, l'Espagne, l'Italie, la Belgique et les Pays-Bas ont annoncé convoquer les représentants israéliens. Ce sont des mots, nous demandons des actes, répond Florence Eschia.
2: Et les membres étrangers de la flottille commencent à quitter sous escorte le centre de détention où ils étaient détenus en vue de leur expulsion du territoire israélien vers Istanbul. Le scénario est habituel, l'Iran dit examiner une nouvelle proposition de paix américaine via la médiation pakistanaise, mais jusqu'ici les échanges entre Téhéran et Washington par l'intermédiaire d'Islamabad n'ont rien donné. En tout cas, le chef de l'armée du Pakistan est de nouveau attendu en Iran aujourd'hui. Pour de nouvelles discussions, Donald Trump lui avertit que la situation est sur le fil entre un accord ou une reprise des hostilités. Sur le front d'Ebola à présent, l'Organisation mondiale de la santé dit chercher de potentiels vaccins et des traitements efficaces contre le variant de ce virus qui sévit.

0: s'est fixé comme objectif de fournir 100 milliards d'aides en 2020, objectif atteint en retard en 2022. Malgré le rattrapage, aujourd'hui, ce retard a durablement dégradé les relations entre pays du Nord et pays du Sud. Et pour les pays africains, cette somme est de toute manière très insuffisante, Jeanne Richard.
1: L'aide aux pays en développement pour faire face à la crise climatique est en hausse, plus 20 milliards de dollars en 2 ans selon les calculs de l'OCDE. Si les investisseurs privés ont augmenté leur contribution, il s'agit surtout d'argent public, mais Gaïa Fèvre du réseau Action Climat Nuance.
2: Ce qu'on constate, c'est qu'une grande partie de ces financements sont alloués sous forme de prêts. Et ça va venir alimenter la crise de la dette pour plusieurs pays qui vont être contraints de devoir rembourser. Le deuxième point, c'est que ça n'augmente pas assez vite. C'est une goutte d'eau comparée aux besoins réels des pays.
1: La plupart des financements vont aux énergies propres, des projets qui rapportent. Mais pour les pays du Sud, particulièrement vulnérables, la priorité, c'est surtout de résister aux catastrophes qui les frappent déjà. Pourtant, l'argent alloué à leur adaptation au changement climatique reste insuffisant, 35 milliards de dollars seulement, alors qu'il faudrait 10 fois plus, selon l'ONU. Et pour la suite, pour atteindre le nouvel objectif de 300 milliards de dollars en 2035, eh bien cela s'annonce pour l'instant difficile.
2: Les financements annoncés par les pays développés sont de plus en plus faibles. Il y a une réorientation de certains fonds qui sont plutôt vers la défense au regard du contexte géopolitique.
1: Sans parler du retrait des États-Unis des négociations climat et donc de la liste des pays donateurs.
0: En Corée du Sud, la grève des employés de Samsung évitée de justesse après un mois de négociations difficiles. Le syndicat majoritaire et l'entreprise sont arrivés à un accord quelques heures à peine avant le début de la grève. Un mouvement chez le géant de l'électronique très suivi par l'exécutif à Séoul. La correspondance de Célio Fioretti.
3: En toile de fond de ce mouvement social, la question du partage des bénéfices de l'entreprise. Car Samsung ne s'est jamais aussi bien porté avec des bénéfices records, 32 milliards d'euros au premier trimestre 2026, la deuxième entreprise la plus rentable du monde derrière Nvidia. Des résultats records poussés par la forte demande en puces électroniques HBM, massivement utilisées dans le domaine de l'IA, actuellement en pleine expansion. Face à cette manne financière, les salariés réclamaient la suppression du plafond des primes de performance, ainsi que la redistribution de 15% des bénéfices annuels de Samsung Electronics vers les employés sous forme de primes. Des demandes longtemps refusées par l'entreprise qui estimait que cela pourrait nuire aux futurs investissements de l'entreprise. Finalement, Samsung Electronics a proposé que l'enveloppe des primes soit calculée sur la base de 10% du résultat d'exploitation. Un accord satisfaisant selon le syndicat qui a suspendu sa grève, le temps de faire voter ses membres sur cette proposition. C'est le Fioretti, Séoul, RFI.
0: Une fois n'est pas coutume, on termine ce journal par du jeu vidéo Subnautica 2, la suite très attendue d'un premier épisode qui avait connu un succès planétaire. Le jeu paru en accès anticipé en fin de semaine dernière explose déjà tous les records de vente. Nathanaël Vitran, contrairement à ce qu'on pourrait penser, ce n'est pas forcément une très bonne nouvelle pour son éditeur.
4: Welcome back, Pioneer.
5: Comme son prédécesseur, Subnautica 2 place le joueur ou la joueuse dans la peau d'un explorateur ou d'une exploratrice lancée à la découverte des fonds sous-marins d'une planète extraterrestre. Les décors, la faune, la flore sont sublimes et le succès est au rendez-vous. Une heure après sa sortie, le jeu avait vendu 1 million d'exemplaires. 10 heures plus tard, 1 million supplémentaires et le compteur continue de s'affoler. Le studio Unknown Worlds Entertainment s'en réjouit. Oui, son éditeur, le sud-coréen Krafton, sans doute beaucoup moins. Car au moment du rachat d'Unknown Worlds en 2021, Krafton avait promis, peut-être un peu vite, un bonus de 250 millions de dollars aux trois créateurs si Subnautica 2 atteignait un certain seuil de vente. Pour ne pas avoir à tenir promesse, le patron de Krafton avait tout simplement viré les cofondateurs du studio l'été dernier, prétextant un manque d'implication. Un conseil prodigué par ChatGPT, comme l'a révélé le procès qui s'en est suivi et qui, en mars, a finalement forcé Krafton à réintégrer les trois créateurs. Une décision à 250 millions de dollars.
0: Subnautica 2, un jeu vidéo immersif raconté par Nathanaël Vitran. Voilà, c'est la fin de ce journal. Merci de l'avoir suivi. Tout de suite sur l'antenne de RFI, 8 milliards de voisins, restez avec nous.

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1: L'espace public d'hier et d'aujourd'hui. Un podcast célébrant la mémoire locale et le lien social, réalisé avec les élèves de CM1, CM2 de l'école César Vinas de l'Odève et les résidents de la maison de retraite L'Écureuil. Enfants et aînés mêlent leurs voix pour faire résonner les souvenirs, les paroles et l'espace public d'hier et d'aujourd'hui. Mais avant d'écouter le podcast, on retrouve au micro Marie, de l'association du Grain à Moudre, à l'initiative de ce projet, Aurore Lafont, bibliothécaire à la médiathèque Confluence, Bruno Mabila, enseignant à l'école César Vinas, et ses élèves, Sarah, Simon, Marcus, Anthony et Areski.
2: Du coup, on est une association qui travaille sur l'éducation populaire et la formation des animateurs jeunesse, principalement. Donc, on monte beaucoup de projets européens autour d'Erasmus, où il y a des animateurs jeunesse de tous les pays qui viennent travailler autour d'une thématique. Et là, c'est un projet un peu exceptionnel, ce projet de podcast, pour avoir une implantation locale un peu plus forte.
3: C'est l'association du Grain à Moudre, donc Marie, qui est venue voir la médiathèque pour nous présenter ce projet. Et ensuite, l'idée, c'était de mettre en relation à la fois une classe pour avoir des enfants, du coup, et des personnes âgées. Donc c'est pour ça qu'on s'est tourné vers les pattes de l'écureuil, pour mettre en relation tout ce beau monde. Et l'idée, c'était à la fois d'explorer l'outil audio, le format audio, et à la fois de faire quelque chose qui soit intergénérationnel et d'avoir vraiment un partage d'expérience. Et donc, la thématique centrale qui a été autour de tout ça, le lien, c'était l'espace public. Voilà.
2: On a fait 6 séances du coup avec les enfants. Il y a eu une première séance qui était plutôt sur qu'est-ce que c'est l'espace public, parce que c'est pas une notion forcément évidente pour des enfants de 10-11 ans. Ensuite, on a fait une séance sur qu'est-ce que c'est les personnes âgées, parce que c'est pareil, tu serais dans les personnes âgées pour les enfants par exemple si on ne définit pas ce que c'est. Et ensuite, on a fait 2 séances qui étaient plutôt autour de l'utilisation du matériel audio, de comment poser des questions, d'avoir de l'aisance à l'oral, etc. On a fait 2 séances à l'EHPAD avec les personnes âgées pour qu'ils fassent les interviews. Et là, on a fait une dernière petite séance de bilan avec, en leur montrant rapidement comment ça se passe le montage pour qu'ils aient une idée de comment est fini le produit. Et voilà, ça s'est très bien passé. Les enfants, ils étaient très enthousiastes sur toutes les séances. Les rencontres avec les personnes âgées étaient vraiment très belles. C'était des chouettes moments de partage. Et voilà, on est plutôt très contents tous, je pense, du partenariat qui s'est mis en place.
4: On a expliqué aux enfants qu'est-ce que c'est qu'un podcast. On leur a montré le matériel, parce que c'est pas évident pour eux, savoir s'enregistrer. Par la suite, on s'est posé des questions sur qu'est-ce que c'était que l'espace public, parce que ce n'est pas évident pour les enfants non plus. Et là, ils ont élaboré des questions qu'ils pourraient poser sur comment c'était avant. Et après, nous sommes allés les poser aux personnes de l'EHPAD. Voilà. Ça, c'est des séances différentes. Alors, ils ont été très intéressés parce que le témoignage des personnes âgées était quelque chose qui était très intéressant. Même sur des petits faits insignifiants, ça les a intéressés. Ça les a énormément intéressés d'arriver à voir qu'est-ce que c'était qui était vraiment très ancien ou pas très ancien, parce que pour eux, ils pensent que les personnes âgées ont connu le Moyen-Âge, hein, c'est souvent le cas. Donc là, ils ont compris que non. Ils étaient beaucoup d'interrogations sur la Deuxième Guerre mondiale. Est-ce qu'il avait connu, comment ça s'était passé? C'est revenu très, très, très, très, très fort. Ils se sont rendus compte que des personnes âgées avaient connu la Seconde Guerre mondiale. Ce n'était pas si loin que ça. Ça c'est revenu souvent. Et par rapport à l'espace public, je crois qu'ils se sont rendus compte qu'en fait, ça n'avait pas beaucoup changé. Parce qu'en fait, entre ce que les enfants racontaient, et on l'entend dans le podcast, on avait pareil, des enfants qui jouaient beaucoup dans la rue ou des parents qui ne laissaient jamais leur enfant jouer dans la rue. Ça a l'air de se ressembler beaucoup. Ça apporte évidemment beaucoup de choses. Alors, en plus de l'histoire, mais d'un point de vue pour le français, ça apporte qu'il faut préparer des questions. Sur l'oral, ça apporte énormément sur l'oral, mais on se rend compte que pour préparer un oral, on a besoin aussi quelque part de l'écrit pour se mettre d'accord. Et les enfants sont très motivés à écrire quand le support est oral. Le support du podcast, c'est quelque chose qui les motive à fond. Écrire pour pouvoir le dire et que ce soit diffusé, que ce soit par la parole, ça les motive énormément.
5: Je m'appelle Sarah et j'ai 10 ans.
6: Moi, je m'appelle Simon et j'ai eu 10 ans en mars.
7: Je m'appelle Marcus et j'ai 10 ans aussi.
8: Je m'appelle Anthony et j'ai 11 ans.
9: Je m'appelle Areski et j'ai 10 ans.
10: Oui, le projet, il était très bien, surtout quand on a parlé et qu'on a posé des questions aux personnes âgées. Mais les jeux, ils n'étaient pas très bien parce que, en fait, les personnes âgées, elles ne voulaient pas trop jouer.
7: Bah, en fait, on avait fait une liste de questions et puis du coup, on leur a posé et elles nous ont répondu.
11: Et aussi, fallait parler fort parce que bah, à chaque fois, on répétait plusieurs fois parce que sinon, ils n'entendaient pas ce qu'on disait. Il y avait moins de voitures avant. Bah, ils pouvaient sortir parfois dehors vu que bah, il y avait moins de chances de se faire écraser du coup.
12: Moi, je suis tombée sur quelqu'un, il avait fait presque tous les pays. Genre, il était forain.
13: Elle nous a raconté que quand elle allait chercher du fromage à la ferme, et ben elle avait croisé un Allemand et il s'était enfui de la colonne. Et il a demandé où c'était l'ODEV pour se rendre, parce qu'il n'aimait pas la guerre.
11: Ils allaient à l'école à pied. Il y avait une personne, c'était pas celle que j'avais, mais elle faisait saumon, l'ODEV en vélo pour se rendre à l'école. Et du coup, elle faisait pratiquement une heure tous les jours pour aller à l'école. Et aussi, genre, ils allaient toujours à pied. Pour se rendre loin, ils allaient à pied. Et bah, du coup, il n'y avait pas les voitures. Du coup, c'était plus long.
14: C'était pas mal parce que c'était une des premières fois et c'était notre premier podcast.

0: Comment les enfants d'hier et d'aujourd'hui vivaient-ils l'espace public ? Les rues, les parcs, les événements ouverts à tous ont-ils changé d'usage au fil des temps ? Aller à l'école seul, jouer dehors, s'approprier les places et les trottoirs. Était-ce plus simple hier qu'aujourd'hui ? À l'école, cet espace central dans la vie des enfants, a-t-elle évolué de sa manière d'accueillir et de favoriser la mixité sociale ?
1: À travers les témoignages croisés des ateliers de partage, les participants explorent ces questions sous plusieurs angles. Ils évoquent les souvenirs heureux, les jeux, les rencontres, les fêtes.
2: Ils racontent les espaces emblématiques qui rythmaient leur jeunesse. La place du village, la cour d'école, les bords de rivière.
1: Mais aussi les secrets, les libertés, les interdits qui marquaient leur époque et façonnaient leur rapport au monde. Ce projet crée une rencontre entre les élèves de César Vinas
2: et les résidents de l'EHPAD de l'Écureuil.
1: Soutenu par la médiathèque Confluence et l'association du Grain à Moudre.
0: Nous espérons que ce dialogue entre générations permettra de comprendre comment l'espace public d'hier éclaire celui d'aujourd'hui. Et peut-être imaginer celui de demain.
3: Où est-ce que tu as grandi ?
4: Moi, j'ai grandi à l'ODE. Moi, j'ai grandi en Italie, après, je suis partie à l'ODE, en France.
5: Moi aussi, j'ai grandi à l'ODE.
6: J'ai grandi à Saint-Étienne de Bourgas, qui est un village à 7 km de l'ODE.
7: À Montpellier.
8: J'ai grandi à l'ODE.
9: J'ai grandi à la rue des Oliviers.
10: J'ai grandi aussi à l'ODE.
11: J'ai grandi à Oran, en Algérie. Avant de venir en France.
12: À Octon. Octon, c'est à 3 km du lac du Salagou. C'est pas loin.
13: Voilà. Dans le Puy-de-Dôme, Clermont-Ferrand.
14: Ici, à l'Odève.
15: Alors, moi, j'ai grandi à Toulouse, en France.
16: À Alès, dans un petit village, c'est le département à côté.
0: As-tu un endroit préféré dans la ville ?
17: Quand tu es dans l'Odève, quel lieu tu fréquentes ?
18: Est-ce que dans l'Odève, il y a des endroits où vous vous retrouvez avec vos amis ?
16: Alors en fait, moi j'étais plutôt de la campagne. Moi c'était un tout petit village. On venait à l'Odève une fois par semaine, souvent le jour du marché, comme aujourd'hui le samedi, pour faire les courses et surtout pour rencontrer les voisins du village ou de l'école. À vrai dire, c'était un petit village, tout le monde se connaissait.
11: Nous, moi, j'habitais à Oran pendant assez longtemps, et je voyais mes copines dans la rue. On allait se promener, alors un peu plus loin que la maison, il y avait une grande place, et on jouait là, on jouait à marelle, au ballon, enfin, on était très libres.
1: Je fréquente un peu le skatepark et le marché.
0: Et vous ?
12: Eh bien, moi, dans mon quartier, j'avais que des petits copains, des petits voisins. Deux, j'en avais. Et moi, j'étais seule. Et je ne pouvais pas m'amuser toute seule, quand même. Et c'était eux qui disaient à leur papa, à leur maman, je m'appelle Aline, on va la chercher, Aline, pour qu'elle joue avec nous. On ne peut pas la laisser seule. Et j'allais jouer avec deux petits garçons qui étaient de mon âge. Et j'étais contente.
17: J'aime bien la médiathèque de l'Odève.
9: J'aime bien le cinéma du Téva.
10: Moi aussi, j'aime bien le cinéma du Téva.
1: C'est-il le grand parc et le petit parc ?
0: Le city à Montfort.
1: J'aimais beaucoup la médiathèque parce que c'était calme et tout, mais je préférais le skatepark parce que c'était public et on pouvait faire du foot, de la trottinette, plein de choses comme ça.
19: Bah, j'aime bien traîner dans le marché parce qu'en général, on voit des amis. On peut se rencontrer. En plus, des fois, il y a des stands bien dans le marché.
16: Alors, à l'époque, c'était un peu différent d'aujourd'hui. On n'avait pas toutes les technologies. Moi, à l'époque, j'allais à l'école à pied tout seul, dans la campagne, sur les chemins, on va dire. Aujourd'hui, c'est peut-être un petit peu moins fréquent. Mais jusqu'au lycée Joseph Vallot, à 13-14 ans, j'allais toujours à l'école à pied.

0: Alors, un vol d'oiseau, c'est pas très loin, mais on va dire que ça fait à peu près 5 km. C'est-à-dire, en marchant normalement, une petite heure. Une heure pour aller à l'école et une heure pour revenir le soir.
1: Non. Je me rappelle, j'allais plutôt ce qu'on appelait le patronage, où il y avait des religieuses et on pouvait faire des activités, quoi.
2: J'aime bien aller en ville avec mes potes. On fait des cache-cache dans la ville. Ben, moi, je vais aussi ici, je fais des cache-cache chez Denis.
3: Moi, je fais des cache-cache dans mon quartier.
2: Moi, des fois, dans les supermarchés.
3: Moi, des fois, je fais des cache-cache dans la ville, à City jusqu'à la bibliothèque.
4: Oh, les amis, enfin, je restais à la maison. J'avais pas vraiment des amis. Petite, j'avais pas vraiment des amis.
5: J'avais des amis à l'école. Et on se rencontrait puisque, tu sais, à Toulouse, dans des quartiers, il y avait, c'était, disons, comme si c'était des petites maisons, parce qu'il y avait plein de gens qui étaient là, qui vivaient là. Et tous les enfants, tous les jours, en sortant de l'école, on se rassemblait, on discutait un peu, et après, bon, on allait faire ce qu'il fallait pour l'école. Et voilà, mais ça se passait très bien. Très, très bien, tu vois, alors qu'on soit espagnol, français, allemand, n'importe quoi, arabe. Ce qu'il faut, c'est s'aimer, s'entraider. Voilà, et c'est ce qu'on faisait. C'était pas la même vie que maintenant. Tu sais, à cette époque-là, c'était l'après-guerre. Et on s'occupait beaucoup, même des mamies, dans le quartier. On allait les voir. On allait demander si elles avaient besoin de faire des courses. Tu vois, on s'occupait des autres. On faisait des petits goûters le long de la rue. On buvait un café.
6: Quel événement t'a marqué? Est-ce qu'il y avait des balles?
5: Il y avait des fêtes, des balles qui se passaient dans des quartiers. Et on pouvait y aller tous, même les enfants pouvaient y aller. Et on s'amusait. Et quand on ne pouvait pas aller plus loin, dans les quartiers, on se réunissait. On faisait des petits gâteaux qu'on sortait sur la place, à la petite place, chaque maison. Et on passait la journée comme ça. Et les enfants ont joué ensemble et les mamans nous surveillaient gentiment.
7: On a dansé même sur la route nationale. Pour vous dire, il n'y avait pas de voiture, trop de voitures. Hein. On n'était pas dérangés. C'est les balles dans chaque village après la guerre, là, 45. Ça, c'était des balles un peu dans tous les villages, des fêtes. Hein, et on dansait sur la route. Et même pour la Saint-Jean, on faisait le feu chez moi, sur le pont, sur la route nationale. Hein. Et on dansait, et je vous dis, on n'était pas dérangés du tout par une voiture. Hein.
4: Puis quand venaient les premiers balles, papa et maman nous accompagnaient. Voilà, et puis après j'ai rencontré mon mari, me suis mariée. Sur la fête de la Saint-Fulcran à Lodève, là où il y avait les manèges sur le parc. Et je me suis trouvée sur la chenille. Tu sais, la chenille, c'est un... ça tourne comme ça. Et d'un côté, de l'autre. J'étais à côté de lui. Et quand c'était de côté, j'étais sur lui. Puis après, c'était lui sur moi.
8: D'accord. Hein.
4: Alors, après, eh ben, il m'a dit, écoute, mes parents aimeraient te connaître.
8: Ah, ben alors, c'était le bon.
4: Alors, j'en ai parlé à mon papa et à ma maman. Ils ont été d'accord. Et un dimanche, je suis partie avec mon père et ma mère chez... pour ainsi dire, mon futur mari.
8: Et oui.
0: Et après, les fêtes, je pense, sont à peu près les mêmes qu'aujourd'hui. C'est-à-dire, pour des enfants, moi, je me souviens de la Saint-Fulcran, qui était toujours vers un petit peu au moment de la rentrée scolaire, qui était vers la fin septembre, à l'époque.
3: La cavalcade. Pourquoi aimes-tu la cavalcade?
9: Parce qu'il y a plein de jeux où je peux m'amuser avec mes parents et mes copains.
10: Moi, c'est la fête foraine parce qu'il y a beaucoup de jeux où on peut s'amuser. Parce que c'est drôle, amusant et joyeux.
3: Et toi?
11: Moi, j'aime bien aussi la fête foraine, parce que j'aime bien les jeux. Des fois, ils vont un peu vite, des fois, lentement. À l'UTMA. À l'école ou au skate park.
12: À l'UTMA ou au skate park ou devant chez eux. Moi, j'aime bien la fête foraine.
13: Moi, j'aime un petit peu tout.
14: Moi, c'est la cavalcade. Ok.
15: J'aime bien Résurgence et la foire en mai.
16: Je vais à l'ODEV pour le petit Taïd et pour le grand, je vais en Tunisie.
17: Bien les chars. J'aime bien lancer les confettis.
18: Toujours eu beaucoup de fêtes à l'ODEV.
19: J'aime Résurgence.
20: Est-ce que tu as vécu la guerre?
21: Est-ce que vous avez été résistant?
4: Et oui, j'étais jeune, mais je l'ai connue, la guerre de 1939-1945. J'avais 14 ans, j'étais jeune. Et je savais qu'il y avait beaucoup de prisonniers qui partaient en Allemagne. Ce qui avait changé à Octon, c'était que, je ne sais pas si les jeunes comprendront, on avait le maquis. C'était des maquisards qui vivaient dans les montagnes, cachés. Et ils faisaient de la résistance contre les Allemands. Et alors, les avions circulaient pour surveiller. Il fallait faire très attention. Mais tout s'est très bien passé. On a été prudents, tous les personnels, les enfants, leur papa, leur maman. Tout s'est très bien passé. Ils n'étaient pas loin de mon village, les Allemands. C'est pour ça que quand on a été averti par le maire de notre village, il nous a dit, attention, il faut faire attention à ce que vous parlez, ce que vous dites. Parce que eux, ils sont là, ils écoutent, ils observent et puis ils agissent. Alors bon, moi j'avais 14 ans, j'étais jeune. Bon, mais papa et maman m'ont dit, faut pas parler, faut rien dire. Et j'ai jamais plus parlé à personne. Je voulais pas trahir notre pays, la France.
7: J'étais trop jeune pour être résistante. J'étais trop jeune. Ça fait que quand la deuxième guerre a éclaté, là, 39, j'avais que 8 ans. Ça fait qu'à l'ODEV, on n'a pas eu de bombardement. Il n'y a eu que le maquis. C'est le maquis qui avait fait sauter un pont en descendant de Saint-Pierre. Hein. Ça fait qu'ils ne sont pas passés de ce côté. Ils sont passés de l'autre côté. Ah, mais après la guerre, on a dansé. Ici, quand même, c'était pas dangereux parce que, bon, on avait eu une colonne allemande qui était passée de l'autre côté là-bas. Et elle n'est pas passée à l'ODEV. Et alors, une fois, en allant chercher nos fromages là-haut à la ferme, on a rencontré un Allemand qui s'était échappé de la colonne. Hein. Et bien, il nous a demandé où était l'ODEV parce qu'il allait se rendre.
22: Disons que non, j'avais pas peur, mais il y avait des quartiers interdits. Parce qu'on était pendant la guerre d'Algérie. Donc il y avait un minimum. Ma mère, il fallait pas qu'on dépasse notre quartier, vraiment notre quartier. Ben, c'est normal.
5: Je l'ai vécu, mais je m'en suis pas perçue parce que j'étais petite. Mais autrement, oui, j'aurais pu. Ça avait été 2 ans de plus ou 3 ans, oui. J'aurais pu voir la guerre. Mais par contre, je vais te dire, avec ma maman, pour rejoindre mon papa qui était en France et qui avait fait la guerre ici, eh bien, on a traversé tous les Pyrénées à pied pour pouvoir rentrer en France, rejoindre mon papa.
23: Et il n'y avait pas de moyens de transport?
5: Ben non, il n'y avait pas de voiture, il n'y avait rien à cette époque-là. Tu sais, celui qui avait une voiture, il était riche à l'époque. Il était riche. Et nous, quand on est rentré d'Espagne, on n'avait rien. On n'avait pas de maison, on n'avait rien. Il a fallu que mon papa travaille, que maman aussi travaille, pour avoir un petit, je ne dis pas une petite maison, mais quelque chose où on pouvait dormir et faire la popote.
4: Ma ville préférée, c'est l'ODEV.
23: À quel âge avais-tu le droit d'aller tout seul dans la rue ?
5: Je pouvais sortir dehors toute seule parce que c'était, tu vois, il y avait des petites ruelles et chaque ruelle, il y avait des petites maisons pour les personnes âgées, etc. Et nous, comme on était toujours là, eh bien, on restait là et ça se passait très bien. Très, très bien.
12: À 8 ans ?
1: Moi, à 7 ans.
23: Moi, j'ai jamais eu le droit d'aller dans la rue toute seule.
7: Il n'y avait pas de problème, il fallait pas aller trop loin. Mais on y allait en vélo. Et puis on était quand même les jeunes. Il n'y avait pas de carte de ramassage comme maintenant. Donc je voulais aller en vélo tous les jours, descendre en vélo parce qu'il n'y avait pas de carte de ramassage à cette époque-là. Et bien nous, c'était le vélo. Et j'étais pas la seule. Au village à Soubesse, on était toute une bande hein, qui descendions en vélo. Parce qu'on ne voulait pas être pensionnaire.
22: On était assez libres. Enfin, nos parents nous surveillaient quand même. Hein.
15: Moi, des fois, quand je m'ennuie, je fais un tour dans la ville. Enfin, dans la ville, un petit peu, et je vois s'il y a des amis. Et s'il n'y a pas d'amis, je rentre à la maison.
2: À 10 ans, oui, j'ai fait des vélos. Au billet.
6: Mais vous pouviez sortir tout seul à 10 ans
2: Oui. Dans le village, pas tout ça là, pas en ville.
23: Oui.
18: Enfin, ça dépend où aller.
15: Oui, voilà. Et des fois, ils nous donnent une limite et on... Enfin, ils nous donnent un endroit, un espace juste où aller et on n'a pas le droit d'aller autant.
4: Eh bien, disons que dans le village où j'étais, dans mon quartier, on allait à l'école... On n'avait pas un car qui nous amenait à l'école, on y allait à pied. On faisait des fois 1 kilomètre pour se rendre à l'école. Alors, on partait le matin, on mangeait à la cantine à midi, et le soir, on retournait chez nos parents qui venaient nous chercher à l'école. Et on avait des devoirs à faire à la maison. Mon papa et ma maman m'ont recommandé de ne pas m'aventurer toute seule sur les routes, parce que je courais un danger que je ne comprenais pas à cet âge-là. Voilà. Alors, j'étais obéissante, je les écoutais. Et c'était mon papa ou ma maman qui avait le temps de m'accompagner à l'école le matin. Et je mangeais à la cantine et ils venaient me reprendre le soir à 4 heures. Et il fallait que je fasse des devoirs, à me donner des devoirs à faire le soir chez moi.
18: Moi, j'y vais de temps en temps, tout seul, mais des fois, j'y vais plus souvent avec mes parents.
12: Et moi, des fois, quand il fait beau, ma mère, elle me laisse aller tout seul à l'école et avec mon pote au stade.
23: Ben moi, ma mère, elle me laisse aller au skatepark tout seul. Moi, j'ai pas le droit d'y aller tout seul, dans la rue.
18: Avant que mes parents se séparent, j'habitais pas trop en ville, du coup, je pouvais pas sortir, mais sinon,
15: j'ai pas encore le droit. C'était comment l'école ?
20: Comment t'habillais-tu pour aller à l'école ?
7: Il n'y avait qu'une classe. C'était qu'une... Et voilà. Il faut dire aussi que j'ai fait une scolarité avec M. Rocky. Et M. Rocky, l'instituteur, il était très sévère. Et j'ai passé l'examen en train en sixième. Bon, j'ai été reçue, mais comme j'étais souvent malade, l'instituteur a dit, on va la garder, surtout que mon idée, c'était, je ne veux pas être pensionnaire au collège de l'Odève. Et j'ai passé le certificat d'études à 12 ans, et je suis rentrée directement en cinquième. Voilà. J'ai sauté la sixième. C'était ma scolarité. Et puis alors, j'ai passé le brevet. Et puis je suis restée. Il y en a beaucoup au brevet qui partaient parce qu'on était au collège de filles. Et ça allait que jusqu'en troisième. Et après la troisième, je suis restée et pour passer le bac. Et alors j'étais pensionnaire à l'école, au collège des filles, mais j'allais prendre les cours à l'école, au collège des garçons. Le lundi, on montait le drapeau et on chantait Maréchal, nos moyens, l'espérance. Et le samedi, on redessinait les couleurs.
4: À l'école, on avait le mercredi, il fallait faire de la gymnastique.
22: Moi, en Algérie, je m'habillais comme... On s'habillait en France, hein, avec un vêtement et puis un tablier. Bon, moi, j'ai vécu mes 17 ans, mais c'était pas différent tellement de la France. Parce que l'Algérie, à l'époque, était française, qu'on le veuille ou pas. Elle était française et donc on avait les mêmes habitudes que les Français. D'ailleurs, on était français.
23: Oui. Quand vous allez à l'école,
22: oui,
23: vous avez dit que vous aviez avec un tablier.
22: Ah oui.
23: Et qu'un tablier, rien d'autre.
22: Ah non, j'étais habillée, il y avait une robe. Mais on avait toujours un petit tablier pour les taches d'encre, pour les... Voilà, tu comprends. Alors, comme ça, nos mamans, elles nous enlevaient le tablier, elles nous en remettaient un autre. Et on gardait tout le jour le même linge. Par économie, hein. On ne pouvait pas non plus...
4: On pouvait s'habiller comme on voulait. On nous laissait libres. Alors, dessous, on était bien habillés. Mais pour travailler, pas se salir avec l'encre, on nous faisait mettre un petit tablier.
23: Vous disiez que vous pouvez vous habiller... comme vous voulez, mais vous habillez comment? Une jupe, une robe?
4: Oui, à ce moment-là, on n'avait pas l'habitude de mettre le pantalon comme on met maintenant.
22: Non, on n'avait pas de pantalon, non.
4: On mettait une jupe, une petite robe, un petit tablier, et on allait à l'école. Et à l'école, quand on arrivait, avant 8 heures, on se mettait en rang, avant de rentrer en classe. On se mettait en rang. Le maître ou la maîtresse nous faisait mettre en rang. Et avant de rentrer en classe, il fallait montrer les mains pour qu'on ait les mains propres, pour ne pas salir le cahier. Et ceux qui avaient les mains sales, le maître ou la maîtresse leur disait « Tu vas au lavabo, tu vas te laver les mains parce que tu vas salir ton cahier. » Il fallait être propre.
23: Là, elle a dit « Et les garçons, ils s'habillaient comment ?»
4: Oh ben, non, à ce moment-là...
22: Des shorts, plus ou moins des shorts.
4: Oui.
22: Moi, je parle de l'Algérie, bien sûr.
4: On mettait des petites robes, un petit tablier.
23: Oui, mais les garçons, ils mettaient quoi?
4: Ils mettaient des pantalons.
23: Vous avez déjà joué à cache-cache chez nous?
22: Oh ben, bien sûr. Hein. Et à sauter à la corde. Et bon, il y a beaucoup de choses qu'on fait quand on est jeune.
0: Alors, en fait, à la petite école, jusqu'à la sixième, c'était mixte, parce que c'était une petite école d'un village. Et ensuite... Au collège, on devenait encore mixte. Et à l'époque, il y avait encore le lycée où il y avait des lycées de garçons et de filles. Mais c'était la fin des lycées où c'était séparé. Alors à l'époque où j'y étais, on était 12 enfants, à savoir qu'il y en avait 2 qui venaient de l'Odève et les 10 autres venaient de la commune. Il y avait à peu près 10 enfants qui avaient 2-3 ans de différence avec moi. Et souvent plusieurs frères et sœurs de la même famille. Imaginez, nous, on avait un seul maître qui faisait toutes les classes. Et donc, dans la même pièce, il y avait des tables de 2 ou de 4, et on travaillait ensemble, on faisait des petits groupes, un peu comme aujourd'hui. Et donc, à savoir qu'il y avait le CE1, le CE2, le CM1 et le CM2 dans la même pièce. Et moi, donc, la première année où j'étais à l'école, si mes souvenirs sont bons, j'avais 7 ans. Puisque pour y aller tout seul à pied, ils ont estimé qu'avant, j'étais trop petit pour faire la route tout seul.
8: On fait des maths, du français, de la conjugaison.
9: Des fois de l'arithmétique, on vient ici.
10: Moi, je joue pas avec les garçons parce que je suis en profil 4, mais je pense que oui.
8: Comme jeu dans la cour ou... en fait, nous, on a un système de profil 4, donc ça veut dire que les personnes qui ont un bon comportement, les profs vont pouvoir leur laisser une confiance pour qu'ils soient seuls dans l'école, dans le sens où ils vont pouvoir, au lieu du temps de la récré, aller dans la classe. On a une salle de musique aussi, une salle de jeux de société...
24: T-shirt, sweat, j'aime pas les jeans, donc je mets tout le temps des joggings.
25: J'aime bien la récréation.
26: Oui, on jouait ensemble plutôt quand l'année dernière et les années d'avant.
2: Quoi que vous étiez gentil, on faisait des dessins, du chant, un peu de danse, Je joue aux cartes.
7: À la marraine.
3: ouais. À la poupée, des fois, ouais.
6: Les cours élémentaires.
11: L'école primaire, c'était très bien. À l'école Porte-Vergine. C'est-à-dire, on commençait le matin, c'était pas comme maintenant. C'était la première année d'école, c'était la sixième. Sixième, cinquième, quatrième, on allait jusqu'à la première, qui était l'année du certificat d'études. Au carré, on jouait au carré.
23: La marelle.
11: Avec une pierre, voilà, c'est ça. À la corde aussi. En dernière année, on faisait le samedi, où on faisait ou couture, ou dessin, ou musique. C'était le samedi. D'ailleurs, c'est là que j'ai appris beaucoup de choses en couture, à l'école. Que j'ai su faire les boutonnières, les jours, les ourlets, tout ça.
13: L'école, quand je suis arrivée en France, tu sais, je vais te dire, quand je suis arrivée en France, je ne connaissais pas du tout le français. Et on m'a mis dans l'école maternelle. Et bien, petit à petit, en écoutant mes petits copains et copines, bien, j'ai commencé à parler un peu français. Puis après, je suis allée à l'école. Et voilà, mais autrement, quand je suis arrivée en France, je ne parlais pas français, je parlais espagnol. Oui, c'était une grande cour et on jouait dedans avec des cailloux, mais où on jouait à la ronde, des choses comme ça.
23: Est-ce qu'il y avait déjà du béton dans...
13: Du béton?
14: Ouais. Est-ce qu'elle était bétonnée, votre cour d'école?
13: Ah oui, oui. Ce n'était pas les cailloux, hein. C'était bien... Oui.
16: Raconte-moi une bêtise.
7: Alors, mes parents m'amenaient à Montpellier. Et sur l'esplanade, il y avait les manèges. Donc j'étais petite à ce moment-là. Donc c'était mon grand-père qui me menait d'un manège à l'autre. Et moi, j'adorais les voitures. Et voilà. Donc d'une voiture, je descendais, voilà. Puis ça a été le moment de partir. Alors mes parents sont arrivés, le grand-père a suivi. Et moi, je n'ai pas suivi. Et quand ils se sont arrivés au bout de l'esplanade, ils ont dit, mais où elle est passée? J'avais disparu. Alors le grand-père a dit, il se pourrait qu'elle soit encore remontée sur les manèges. Parce qu'elle a dit, le monsieur, il me nous connaît. Depuis qu'elle y tourne, elle tourne. Et effectivement, on m'a retrouvé là.
24: J'ai poursuivi ma sœur avec un bâton que... Mon petit frère avait taillé et j'ai fait un trou dans la porte.
4: Ah ben ça m'arrivait.
23: Et
4: quoi,
23: bêtise?
4: Ah ben des fois, je disais à maman je vais à tel endroit et puis j'allais à l'autre. Ah. Ça il fallait pas que je le fasse.
23: Et quel endroit?
4: Eh ben on s'était pas bien loin l'un de l'autre, oui. Mais quand maman me cherchait, elle croyait que j'étais là où je lui avais dit, puis finalement j'y étais pas, j'étais à l'autre bout. Et alors, ma maman me grondait. Elle me disait, je veux savoir où tu te trouves, où tu vas et où tu es. Voilà. Ils étaient quand même sévères, nos papas et nos mamans. Fallait obéir.
2: On allait dans le jardin manger les fraises. On cassait les carreaux.
24: Bah, quand j'étais petit, j'ai jeté des jouets par la fenêtre. Parce que je sais pas pourquoi j'ai fait ça. J'avais envie de les donner à des gens. Mais en plus, c'était complètement débile parce qu'en fait, c'était mes jouets préférés.
2: On allait à la boulangerie, à l'épicerie, chercher des commissions et on piquait les bonbons.
24: Mordu ma sœur dans le dos parce que, en fait... J'avais mis sa chambre un petit peu en bazar. Du coup, elle lui a dit, bah, pour te faire pardonner, tu me fais un massage au dos. Et moi, je ne voulais pas, donc je lui ai fait un massage. Et après, elle avait de la peau, du coup, dans le dos. Et je lui ai mordu le dos. Et maintenant, elle a une trace rouge.
17: Yeah. Oui, pendant que j'étais au Maroc, j'ai lancé des pétards pendant un mariage. Moi aussi, une fois, j'ai laissé des pétards à côté de chez moi. Et ça a eu des problèmes. Moi aussi, une fois, on faisait que de... On prend le ballon, elle tape sur les vitres. il y a des personnes âgées, âgées.
1: Des fois, quand je n'ai pas envie de promener mon chien, et bah, je fais croire à mes parents. Enfin, je monte, je fais la moitié du tour du quartier pour leur faire croire.
5: Une fois, j'avais pris une pierre et je l'avais lancée sur le pare-brise d'une voiture. Après, je me suis fait punir.
12: Et à moi, j'ai jamais fait de bêtises dans la rue.
16: Moi, non, j'ai que fait des bêtises chez moi, mais pas dans la rue. Non, moi, j'en fais pas des bêtises à part chez moi.
19: J'ai lu dans le carnet secret de ma sœur.
4: Quand on est petit ou petite, on fait toujours des bêtises en cachette de papa et de maman pour pas se faire gronder.
13: Si tu crois que je n'ai pas fait des bêtises comme tout le monde, mais pas des grosses bêtises. Les seules bêtises que je faisais, c'est que des fois maman me disait « donne-moi un coup de main pour faire quelque chose » et moi j'avais pas envie, je voulais m'amuser. Mais autrement, des grosses bêtises, non. Mais comme tous les enfants, j'ai fait des bêtises. J'ai cassé beaucoup de choses à la maison, en jouant.
11: Des bêtises comme tout le monde, hein. Comme tous les enfants, plus ou moins, en fait.
21: L'espace public n'est pas qu'un décor, c'est un terrain de jeu, un lieu de passage, un espace de pouvoir. Un endroit où l'on apprend très tôt quelle place on nous laisse et celle qu'on ose prendre. Pendant ces deux sessions avec les élèves, puis ces deux rencontres entre l'école et l'EHPAD, nous avons vécu des moments de partage qui nous rappellent une chose essentielle. L'espace public nous appartient à tous, mais il ne s'offre pas toujours à nous de la même façon.
25: Écouter les enfants parler de leur skatepark, voir les résidents et résidentes de l'EHPAD raconter leur quartier, c'est déjà déplacer les lignes. Parce qu'écouter, c'est reconnaître. Parce que raconter, c'est reprendre un peu de place. Alors peut-être que demain, les cours d'école, les places, les rues, ne seront plus des espaces à partager comme on peut, mais des espaces à habiter ensemble pleinement. Des lieux où chacun et chacune aurait le droit d'être, de jouer, de parler, de rêver, sans devoir se justifier. Ce projet, c'est une graine. Une graine plantée dans l'idée que l'espace public est un bien commun et que sa beauté réside dans notre capacité à le partager, à le réinventer, à s'y sentir légitime.
21: Si ces rencontres laissent une trace, qu'elle soit celle-ci. Un pas de plus vers un espace public, plus juste, plus ouvert et vraiment commun. La prochaine fois que vous traverserez une place, un parc ou une cour d'école, demandez-vous, qui s'y sent chez soi et qui, au contraire, doit encore s'y faire une place.
27: Nous remercions tous les participants, l'école César Vignas, la médiathèque Confluence, l'EHPAD, l'Écureuil et l'association du Grain à Moudre.
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0: SLP, salut les PD, salut Ghislain.
1: Salut Philippe.
0: Tu es prêt?
1: I'm ready.
0: Yes, the world is turning upside down.
1: C'est ça. Et donc cette semaine, c'est moi qui prends la main. Et moi j'ai travaillé, tu sais, la phrase de Gramsci, il y a le vieux monde s'éteint, le nouveau monde tarde à venir et entre surgissent les monstres.
0: Yes.
1: Et c'est un peu, je trouve, la peur dans laquelle on est. Et en fait, voilà, donc dans le son, on va écouter un grand son, il va y avoir des choses, des valeurs qui s'effondrent, qui sont perverties.
0: D'accord.
1: Et entre, il va y avoir un pilier. Parce qu'en fait, quand tout s'effondre,
0: on a besoin
1: de se raccrocher. Chacun trouve des piliers, en fait, des choses qui sont là et qui nous rappellent ce que c'est que les valeurs, ce que les socles sur lesquels s'appuyer.
0: Ok.
1: Voilà.
0: C'est ce que tu nous proposes.
1: C'est ce que je vous propose.
0: Très bien.
1: Ben, on y va.

0: Alors, pour commencer aujourd'hui, je voulais vous souhaiter la bienvenue dans, vous le reconnaissez, le monde merveilleux de J.K. Rowling. Non seulement l'autrice d'Harry Potter tient régulièrement des propos transphobes, en particulier sur les réseaux sociaux, mais elle se lance désormais dans le financement à grande échelle de sa croisade réac. La milliardaire, oui, parce que faut le savoir, selon Forbes, sa fortune s'élève à 1,2 milliard de dollars. La milliardaire, donc, a annoncé il y a peu sur X la création du J.K. Rowling Women's Fund. Alors, à première vue, on se dit une fondation pour les femmes, c'est OK. Mais là, en réalité, il s'agit, comme explique le site que vous pouvez voir à l'écran, d'offrir, je cite, « un soutien financier juridique aux personnes et aux organisations qui luttent pour le maintien des droits des femmes fondés sur le sexe biologique, dans le milieu du travail, la vie publique et les espaces féminins protégés. En clair, une véritable offensive contre les femmes trans dans les règles de l'art. Et en plus de ça, pour alimenter sa haine, elle pourra compter sur ce que va lui rapporter la nouvelle série Harry Potter, vous en avez peut-être entendu parler ces derniers jours, qui est prévu pour l'année prochaine et dont elle sera la productrice exécutive.
1: Bon, après, on peut pas dire qu'elle cache ses positions, on les connaît depuis un moment.
0: Alors c'est vrai, elle fait partie de ces femmes cis qui, au lieu de s'en prendre au nœud du problème, à savoir le patriarcat évidemment et toutes ses déclinaisons, s'attaquent à une partie de leurs sœurs. L'écrivaine a par exemple déjà versé des fonds par le passé à For Women Scotland, une association TERF. Alors pour celles et ceux qui sont pas familiers de cet acronyme anglais, en français ça veut dire féministe radicale excluant les personnes trans. Donc, au moins, ça le mérite d'être clair. Et cet assaut-là, For Women Scotland, a été à l'origine d'un méga backlash ces dernières semaines au Royaume-Uni. C'est elle qui a lancé la procédure qui a abouti à 7 décisions de la Cour suprême.
2: The unanimous decision of this court is that the terms woman and sex in the Equality Act 2010 refer to a biological woman and biological sex.
0: Alors évidemment, contrairement à ce qu'elles prétendent, les droits des femmes cis n'en sortent pas grandis. Au contraire, le backlash est généralisé. Un exemple, au Royaume-Uni, celles qui ont fait une fausse couche ont désormais la joie de voir leur appart ou leur téléphone potentiellement fouillé par la police pour voir s'il ne s'agirait pas d'une IVG clandestine. Quand je vous parle d'un monde merveilleux.
1: Oui, malheureusement, le backlash actuel dépasse largement les frontières britanniques.
0: Alors bien sûr, effectivement, il y a le chef d'orchestre de l'international fasciste qui est en train de se constituer, je veux bien entendu parler de Donald Trump, qui avant même d'arriver à la Maison Blanche avait promis ça, on l'écoute.
3: With a stroke of my pen on day one, we're going to stop the transgender lunacy. And I will sign executive orders to end child sexual

européenne. Alors Viktor Orban, lui, dans son pays, il a fait adopter une loi en mars pour interdire la marche des fiertés. Et avant ça, en avril, un amendement pour graver dans le marbre de la Constitution qu'une personne est soit un homme, soit une femme. Et puis encore la Pologne, où vient d'être élu le président Karol Nawrocki, qui, entre autres joyeusetés, est anti-LGBTQIA+, anti-mariage homosexuel et anti-avortement. On en passe, évidemment, la liste est longue. D'ailleurs, cette liste des pays concernés n'est malheureusement pas exhaustive. D'ailleurs, même sans un chef d'État ouvertement d'extrême droite, on voit que ces idées progressent. En France, par exemple, juste avant la dissolution du Sénat, la dissolution l'année dernière, le Sénat a par exemple voté une loi transphobe sur la transition de genre des mineurs. Et alors, à chaque fois, c'est la même logique. Un rejet de toutes celles et ceux qui ne s'inscrivent pas dans la norme cis et hétéro érigée en données naturelles, soi-disant, pour mieux imposer évidemment les injustices et surfer pour ça sur une peur irrationnelle qui alimente la haine et réciproquement.

0: Alors précisément, on a voulu tenter un état des lieux de la démocratie dans le monde face aux autocrates que pèsent les démocrates. Pourquoi l'enjeu démocratique est-il un enjeu crucial du monde qui vient ? Sortons nos cartes.
1: En 2021, dans le monde, selon The Economist Intelligence Unit, on recense 21 démocraties véritables, Canada, Islande, Norvège, Suède ou Finlande, 53 démocraties défectueuses, cette catégorie englobant des pays très différents, certains habituellement considérés comme véritablement démocratiques, exemple le Portugal, pénalisé par son faible taux d'adhésion à des partis, syndicats ou associations, ou encore par son fort taux d'abstention aux élections. Cette catégorie comprend aussi à l'autre bout du spectre des pays tels

0: Hongrie, avec la démocratie illibérale de Viktor Orban, qui impose un renforcement de l'État et une diminution des libertés. 34 régimes dits « hybrides », qui partagent certaines caractéristiques avec les démocraties, comme les élections, mais bafouent l'État de droit et les libertés individuelles. 59 régimes autoritaires, parmi lesquels la Russie, où il n'y a pas d'opposition, et où Vladimir Poutine a fait changer la Constitution de façon à pouvoir se maintenir au pouvoir jusqu'en 2036. L'évolution de ces chiffres montre un vrai recul de la démocratie. Ainsi, nous sommes passés de 8,4% de la population mondiale vivant dans des démocraties véritables en 2020 à 6,4% seulement en 2021. Et désormais, 54,3% de la population mondiale, soit plus de la moitié de l'humanité, vit dans des régimes autoritaires ou hybrides. Nous vivons donc un moment de vulnérabilité démocratique après plusieurs décennies d'ascension de ce modèle. En effet, en remontant à la Seconde Guerre mondiale, on voit que celle-ci marque en Occident la victoire des démocraties contre le nazisme. Un élan qui se poursuit dans la seconde moitié du XXe siècle, d'abord en Europe, Portugal et Grèce, Espagne, les régimes autoritaires s'effondrent, laissant place à des démocraties. Ensuite en Amérique du Sud, Argentine, Uruguay, Brésil, puis en Asie, Philippines, Corée du Sud. Le modèle démocratique semble triompher entre 1988 et 1991 avec la fin de l'URSS, la constitution de nouveaux États en Europe centrale et orientale qui adoptent pour la plupart les valeurs démocratiques de l'Union européenne. Toutefois, les interventions américaines en 2001 en Afghanistan et en 2003 en Irak vont marquer l'échec de l'implantation de la démocratie par la force. Autre désillusion démocratique, les printemps arabes. Si la chute de certains dictateurs, tels Ben Ali en Tunisie, Kadhafi en Libye ou Moubarak en Égypte, créent dans un premier temps l'espoir d'un avènement démocratique, celui-ci va être brisé par l'évolution politique de la région, y compris en Tunisie, après une première phase prometteuse de démocratisation. Ce début de XXIe siècle marque donc l'arrêt de l'expansion des démocraties. 30 ans après leur triomphe, marqué par la chute du mur de Berlin, elles sont même dans une situation périlleuse. D'une part, à l'extérieur, les tensions avec les régimes autoritaires ne sont pas, sans rappeler la guerre froide. D'autre part, les démocraties subissent des tensions intérieures, et c'est ce qu'on va voir maintenant. Car les démocraties sont par essence ouvertes à la contradiction. Du coup, elles peuvent être l'objet de critiques et de faiblesses. À cela s'ajoute le fait que les démocraties occidentales ont été fragilisées par un double mouvement de mondialisation et de désindustrialisation, générateur d'un sentiment de déclin et de défiance populaire. Regardez en France cette carte de 2013, qui présente un indice d'inégalité élaboré à partir de données compilant à parts égales chômage, pauvreté, absence de diplôme et famille monoparentale. Les zones en plus grande difficulté regardées correspondent à celles du vote FN lors du premier tour de l'élection présidentielle de 2012. Toujours en France, la défiance des peuples se manifeste aussi par l'abstention, laquelle contribue à fragiliser la démocratie. Cette radicalisation du débat public entraîne une légitimation croissante de la violence comme expression politique. Le point culminant de cette violence a lieu aux États-Unis, avec l'invasion du Capitole le 6 janvier 2021 par les partisans de Donald Trump qui contestent l'élection de Joe Biden, provoquant la mort de 5 personnes. Les démocraties sont également menacées de l'intérieur par un risque de morcellement qui peut être le fait de mouvements séparatistes, d'inimitié entre communautés religieuses ou de tensions autour de revendications communautaristes. Évoquons maintenant un autre risque pour les démocraties, les circonstances exceptionnelles. Ainsi, les attentats, comme en France en 2015, ou plus récemment l'épidémie de Covid-19 dans le monde. Dans ces situations, les gouvernements font face à une tension entre une demande impérieuse de sécurité et le respect des libertés. Une pandémie qui a aussi montré la rapidité avec laquelle les fake news et les théories complotistes se propagent par les réseaux sociaux. Un phénomène d'autant plus inquiétant que ces réseaux sont une importante source d'information. Ainsi, dans des pays comme le Chili, l'Argentine, la Grèce ou la Bulgarie, plus de 65% des adultes s'informent sur ces réseaux. Regardons à présent les tensions externes. Des tensions entre démocratie et régimes autoritaires qui ne sont pas sans rappeler la guerre froide. Toutefois, il existe une différence majeure avec cette période. À quelques exceptions près, ces nouveaux régimes autoritaires entendent participer à la mondialisation économique. Le meilleur exemple est celui de la Chine, dont la montée en puissance a été accélérée par son entrée le 11 décembre 2001 dans l'Organisation mondiale du commerce. Avec la Chine, le dogme occidental selon lequel la mondialisation économique conduit in fine à la mondialisation du modèle démocratique trouve ses limites. Le régime chinois reposant sur un parti unique, une absence de contre-pouvoir, une presse de propagande, des arrestations arbitraires et des camps de concentration pour les minorités ouïghours. Par ailleurs, depuis 2013 et le lancement des nouvelles routes de la soie, la Chine essaie aussi de diffuser ses valeurs, notamment en Europe de l'Est. Sur un plan économique tout d'abord, sa mainmise passe bien sûr par les investissements dans les infrastructures, mais la Chine détient aussi une bonne part de la dette de ces pays, avec en 2018 20% de celle de la Macédoine du Nord et 40% de celle du Monténégro. Sur un plan politique, Pékin met aussi en avant l'inefficacité de la démocratie européenne à ses yeux et la force de son modèle autoritaire censé assurer ordre et prospérité. Par ailleurs, le XXIe siècle offre aux régimes autoritaires une nouvelle arme, les nouvelles technologies. Grâce à elles, il est plus facile que jamais de s'immiscer dans les affaires des démocraties qui sont par nature plus ouvertes, de les espionner, d'en perturber le fonctionnement par le piratage informatique ou la production massive de fausses informations. On l'aura compris, dans le monde des années 2020, la démocratie est menacée par des régimes autocratiques qui diffusent leur modèle par tous les moyens, militaires, économiques, numériques. La guerre en Ukraine a réveillé les démocraties occidentales, dirigeants et nous autres citoyens, qui avons parfois tendance à oublier ce que rappelait si bien l'ex-président tchécoslovaque Václav Havel dans son discours à la Nation le 1er janvier 1990. Le meilleur gouvernement, le meilleur parlement et le meilleur président ne peuvent pas à eux seuls faire grand-chose. La liberté et la démocratie, cela signifie d'abord et avant tout la participation et la responsabilité de tous.
1: Comment se fait-il que ces femmes d'extrême droite aujourd'hui s'emparent du féminisme, même dans le discours ?
2: Le fémonationalisme, c'est une notion qui a été créée par la sociologue Sarah R. Faris pour parler de l'utilisation d'une rhétorique des droits des femmes à des fins xénophobes, sécuritaires, racistes, etc. Et donc, elles vont utiliser la rhétorique des droits des femmes pour faire avancer une forme de guerre culturelle et civilisationnelle qui voudrait dire qu'en France, il n'y aurait plus de patriarcat et que le patriarcat, il serait seulement dans les autres pays. Et ça, c'est le plus important à comprendre avec le fémonationalisme, c'est que c'est toujours racisme et sexisme en tandem. Donc ça va être, on utilise des rhétoriques fémonationalistes ou fémofascistes pour faire avancer un agenda raciste, et en même temps, pour ça, on a besoin de réifier les femmes. Donc de dire que les femmes sont forcément des figures à protéger, sont forcément vulnérables par essence, par nature, et donc elles ont besoin d'un État-nation fort, d'un nationalisme fort, qui serait les seuls à pouvoir les protéger des dangers extérieurs.

0: Pourquoi ne suis-je pas étonné que tu aies choisi Madonna comme colonne vertébrale ?
1: Ben en fait, chacun a la sienne, mais c'est vrai que en fait, ça fait plus de 40 ans maintenant, hein, ça fait 44 ans qu'elle a sorti son premier album, et en fait, c'est toujours la constance dans ce qu'elle défend comme valeur, etc., et qui me correspondent, quoi. Et c'est pour ça que ça fait du bien, quoi. Dans un monde où tout à coup, les femmes se retournent contre les femmes trans, où les démocraties s'effondrent, où tout à coup, on a des féministes d'extrême droite, enfin... ça fait du bien, tu vois, d'avoir, d'avoir comme des constantes.
0: Et des... LGBTQI+, qui votent pour les partis extrêmes, le RN en l'occurrence, enfin en tout cas, selon certains sondages dans les intentions de vote, moi je trouve ça totalement hallucinant. C'est pour moi, c'est inimaginable, quoi.
1: Ben ouais, je sais. Voilà, c'était mon tweetude.
0: Ouais, ton tweetude.
1: Yes, the world is turned upside down.
0: Yes.
1: Donc on a écouté, on a commencé par Frozen de Madonna, mais version Jane Loves Jezebel.
0: Ok, d'accord.
1: Voilà, ensuite, c'est, qui fait partie, c'était sur l'album Virgin Voices. Voilà,
0: ok.
1: Plusieurs groupes, etc., qui avaient repris des chansons de Madonna.
0: Je crois que tu nous en avais déjà passé.
1: Je pense. Ensuite, on écoutait un extrait d'une vidéo du journal L'Humanité. Backlash.
0: D'accord.
1: Sur J.K. Rowling.
0: Ouais, je connais cette émission. Très intéressante.
1: Ouais. Ensuite, de nouveau Madonna, Freedom, qui est extrait de Bedtime Stories, The Untold Chapter, qui est sorti il y a cet été.
0: Quelques mois.
1: Ouais. Ouais. Le dessous des cartes sur les démocraties en danger. Ensuite, on écoutait Blast, Salomé Sake et Léane Alestra.
0: Ouais.
1: Voilà, qui est chercheuse, qui nous ont parlé justement du fémo-nationalisme. Chercher des choses sur le groupe Nemesis. Tu sais, le groupe féministe d'extrême droite, voilà. Et j'ai trouvé que c'était vachement bien expliqué. L'interview est beaucoup plus longue que ça, donc j'ai vraiment raccourci.
0: Je l'ai vu cette interview, pareil, à voir dans sa dans son intégralité. C'est très
1: elle
0: intéressant.
1: Dit beaucoup de choses, surtout qu'elle parle très très vite.
0: Ouais.
1: Donc elle dit plein de choses. Et on a fini sur I Feel So Free, de nouveau Madonna, le premier extrait de son prochain album qui sort le 3 juillet, Confessions.
0: Ah oui, c'était le 2.
1: C'est le 3.
0: C'est le 3.
1: Ouais.
0: Qui gagne à être écouté et réécouté. Je me rends compte, là, tu viens de le passer avec le casque et tout, ça prend une autre dimension.
1: Une autre dimension, ouais, ça s'annonce prometteur, voilà.
0: Tu as beaucoup d'espoir pour cet album qui arrive, hein?
1: Oui. Oui, parce que ce premier extrait, en fait, il est vachement intéressant. Elle a travaillé avec Stuart Price, qui est déjà le producteur du premier Confession.
0: Confession, ouais.
1: Confession Dance Floor. Voilà, et je trouve que c'est pas mal, quoi. C'est-à-dire, elle réussit à faire à la fois un truc qu'on connaît déjà, mais qui est totalement nouveau.
0: Oui, qu'elle s'est renouvelée.
1: Ouais.
0: Bon, on attend les prochains titres et l'album.
1: Et l'album le 3 juillet.
0: Ça
1: et
0: marche.
1: Elle a fait une collaboration avec Grindr.
0: Ah bon?
1: Ouais. C'est-à-dire, il y a un vinyle spécial qui est édité et qu'on peut acheter sur l'appli et sur le site de Warner.
0: Ok, très bien. Bon, on en reste là?
1: On en reste là.
0: Allez, à la semaine prochaine.
1: Ok, ciao.

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Salut les auditrices et salut les auditeurs de Radio Pays d'Hérault. Bienvenue pour une nouvelle émission de Gombo de Groove. Nous allons dans les bails, enfin d'abord en ville, Nouvelle-Orléans. Ce sera un Gombo around Nola, mais un peu Louisiane. On va élargir un petit peu, hein, mais là-bas ce sera la Nouvelle-Orléans, Congo Square jusqu'à l'infini et au-delà. Commençons par un grand classique histoire de tous se rassembler. Après, on partira dans plein de chemins différents. C'est parti avec The Saints Go Marching In par Donald Harrison et Christian Scott.

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1: Yeah, still singing my song. Non, je ne le fais pas aussi bien. Nous venons d'écouter la grande The Queen of New Orleans, Irma Thomas, et accompagné du super groupe extraordinaire Les Galactiques, mené entre autres par Mr. Stanton Moore. Pour ceux qui suivent un peu l'émission, j'ai fait une émission qui est disponible encore sur le site de la radio, une spéciale Nouvelle-Orléans, il y a un an ou deux déjà, et bon ben voilà, c'est la suite, hein. Et donc j'avais parlé notamment de ce batteur Stanton Moore. On continue, donc ce morceau était extrait d'une... Non, ça c'était le dernier album de la grande Irma Thomas. Retournons à nos moutons. Une bonne partie de l'émission sera basée, enfin quelques morceaux, sur une compilation qui est sortie il n'y a pas très longtemps, et enfin qui est assez indisponible chez nous. Vous pouvez l'entendre sur le net, mais pour du physique, il faudra commander en Louisiane. Là, on va écouter deux de mes artistes favoris de la Nouvelle-Orléans, la grande voix de Mr. Aaron Neville, avec le grand Dirty Dozen Brass Band, et là, ils nous font un Stomping Ground, mon gars.

0: Et oui, c'était la voix de notre ami Louis Michaud du groupe, de l'immense groupe Lost Bayou Ramblers. Donc là, on était sur quelque chose d'un peu plus musique cajun, mais assez très relevé, je trouve, avec un petit esprit un peu punk. Et si on va écouter dans leurs albums, il y a quelque chose d'assez cosmique, notamment aussi dans la discographie du label de Monsieur Louis Michaud. Donc ce morceau est aussi extrait de la même compilation dont je vous parlais tout à l'heure, Take Me to the River, qui est produite par, coproduite par Eric Eagle, qui est aussi le batteur de ce groupe Lost Bayou Ramblers, ainsi que le producteur des 79ers Gang, et j'en passe. On va rester dans le côté un peu plus musique rurale urbaine de Louisiane, et on va aller taper, alors là c'est plus, on va se décaler du côté de Lafayette, toujours en Louisiane, avec le groupe Subway Zydeco, l'album Subway Zydeco du groupe Broadway Lafayette. C'est un peu des Américains, un peu des Suisses, mais ça déchire. C'est parti, bye all over.
1: Et yeah.

Et oui, c'était la chanson Grigri Gomboyaya, grand classique de Dr. John, l'un des Mac Rebennack, l'un des emblèmes de la Nouvelle-Orléans et de la musique louisianaise. Donc là, le morceau a été repris en version un peu afrobeat par le bassiste, chanteur, producteur, multi-instrumentiste sénégalais, Mr. Aliou Nouadé, qui a sorti il y a peu un superbe album qui s'appelle New African Orleans. Et donc, où il mixe des morceaux du répertoire, mais pas que de la Nouvelle-Orléans, ainsi que voilà ses influences, notamment à Afrobeat, Afrojazz, etc. On a 2-3 morceaux du Dr. John, hein, dont ce Grigri Gomboyaya, Night Tripper, mais les reprises de Fela, comme Water No Get Enemy, etc., etc. Pour continuer dans les musiques nouvelles de la Nouvelle-Orléans métissées, on va s'attaquer maintenant au morceau Rain Man du groupe haïtien Lacou Music, qui a fait un album avec le producteur Eric Eagle, dont on parlait tout à l'heure. Et là, c'est qui invite sur chaque morceau des personnalités, des artistes ou des groupes de la Nouvelle-Orléans. Et là, en l'occurrence, nous allons écouter Rain Man, c'est avec le Preservation Hall Jazz Band. C'est parti.

Hell yeah! Nous venons d'écouter Injuns Here We Come de The Wild Magnolias, un de ces célèbres, peut-être le plus célèbre groupe du Mardi Gras à Nouvelle-Orléans, ce qu'on appelait les Black Indians. Là, c'est remixé par le professeur Short Hair et vous trouvez ce morceau sur la compilation Nola Breaks The Funkylation, sortie chez Superjock Records. Superjock Records qui est un label affilié à un disquaire de la Nouvelle-Orléans qui s'appelle, je crois, Nola Records, voilà, tout simplement. On enchaîne, pour rester dans le même esprit, avec le 79ers Gang, qui s'associe avec Vela Vada pour nous faire un remix de la chanson War Cry.

Oh yeah, nous venons d'écouter Mister Snoop Doggy Dogg. Qu'est-ce qu'il fait là? Et oui, il a été invité à participer à la compilation dont je vous parle encore depuis tout à l'heure, Take Me to the River. Et donc là, il reprend un grand standard composé par Alain Toussaint et Yes Weekend, qui avait été d'abord popularisé par Lee Dorsey dans les années 60, et puis ensuite par lors de la première campagne électorale de Mr. Barack Obama, qui avait utilisé ce slogan « Yes, we can ». Donc là, nous avions Snoop Dogg, G-Eazy et William Bell. On enchaîne avec, on continue avec, dans le côté un peu plus hip-hop de la Nouvelle-Orléans, on va finir jusqu'à la fin de l'émission. Là, c'est deux morceaux de Coney Price et de Keystone. Là, celui-ci, c'est Uptown Rollers, featuring Bo Dolis Jr., un grand artiste Mardi Gras, un grand Black Indian, excusez-moi, et Mr. Happany B. McFly. C'est parti.

Et ça va être bientôt l'heure de se quitter, de se dire au revoir. Quel dommage, c'était encore un plaisir, chères auditrices et chers auditeurs, de vous présenter Gombo de Groove. Bien sûr, nous sommes sur RPH FM 89, 96.7, 102.9 ou rphfm.org pour réécouter les émissions. D'ailleurs, il faut que je mette les dernières en ligne et celle-ci le sera très bientôt. On finit avec le groupe de Gombo Funk découvert il n'y a pas très longtemps. Donc là, il n'y a pas de support physique, c'est que du numérique, mais ça envoie du lourd, ça tâche, c'est gras, c'est chamé, c'est tout ce que tu veux. C'est du, ce qu'ils appellent, ce groupe-là, appelle ça du Bayou Funk. On est proche du hip-hop, Black Pearl. Donc nous allons écouter Mardi Gras Time de Black Pearl et un autre morceau qu'ils ont appelé Mardi Gras in the New Orleans Streets. Encore de Black Pearl, gros bisous les auditrices, gros bisous les auditeurs, et nous nous retrouvons bientôt, notamment le premier vendredi 2 juin à la brasserie Bodil. Bye bye.

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1: Bonjour à toutes et à tous, en République démocratique du Congo, à Bounia et en France à Paris, il est 18h.
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1: 16h, temps universel, nous sommes le jeudi 21 mai. Dans ce journal, tous les membres de la flottille humanitaire pour Gaza, interceptés il y a 2 jours par Israël, ont été expulsés. 422 personnes de différentes nationalités ont atterri cet après-midi en Turquie. 17 ans après le crash, l'accident d'avion Rio-Paris en 2009, la justice française vient de condamner la compagnie aérienne Air France et le constructeur d'avions Airbus. Dans l'actualité française aussi, pour tenter de lutter contre l'augmentation des prix du carburant, Sébastien Lecornu, le Premier ministre, fait à l'heure actuelle quelques annonces. Et puis enfin, c'est une émission culte aux États-Unis, émission détestée de Donald Trump. Elle dit au revoir à ses téléspectateurs ce soir. Dernier épisode du Late Show. Nous serons à New York à la fin de cette édition. Juste avant de développer tous ces titres, parlons d'Ebola, maladie mortelle qui fait des ravages en ce moment dans l'est de la RDC. Le ministre congolais de la Santé nous fait part d'un nouveau bilan humain. Au moins 159 morts. La maladie sévit particulièrement dans la province de l'Ituri, dans la capitale provinciale Bounia, mais aussi dans la cité de Mongoualou, où d'autres cas ont aussi été enregistrés dans d'autres villes. Arrêtons-nous dans ce journal sur un incident grave qui s'est produit hier à Rwampara, à une dizaine de kilomètres de Bounia. Patient Ligodi, expliquez-nous. Des proches d'un malade décédé d'Ebola ont voulu récupérer de force le corps et ont mis le feu aux tentes du centre de traitement.
4: C'était ce matin à Rwampara. Un patient positif à Ebola est décédé au centre de traitement. Ses amis, des motards, ont voulu récupérer le corps. Les équipes médicales ont refusé et expliqué les risques. Sans succès. Les hommes ont mis le feu à 2 tentes qui étaient là, déployées sur place. Dans la confusion qui a suivi, les 6 patients qui recevaient des soins n'étaient plus visibles. Ils sont tous maintenant retrouvés et sont pris en charge au sein de l'hôpital. Pourquoi refuse-t-on de remettre le corps d'un malade décédé d'Ebola à sa famille? Le ministre congolais de la Santé, Roger Kamba, l'explique. Ebola se transmet par les sécrétions corporelles sans urine, sel, vomissure, transpiration. Un corps décédé reste contagieux. Quiconque le manipule sans protection risque de tomber malade à son tour. Et cet incident illustre un défi central de toute riposte Ebola. Convaincre les communautés que les équipes médicales ne cherchent pas à soustraire le corps aux familles, mais à protéger les vivants. C'est l'un des piliers de la réponse avec l'isolement des malades et les traçages des contacts.
1: Un patient Ligodi dans votre journal en français facile pour suivre l'évolution de cette épidémie d'Ebola en République démocratique du Congo. Vous pouvez vous rendre à tout moment sur notre site internet RFI.fr. Israël les a tous expulsés. Israël a renvoyé les 422 participants à la flottille de Gaza vers un autre pays, en l'occurrence la Turquie. Les autorités turques confirment les avoir accueillis cet après-midi. Ils sont à Istanbul à l'heure actuelle. La vidéo de leur détention hier postée par le ministre de la Sécurité intérieure ne cesse de susciter colère et indignation. Souad Bichara est avocate, c'est une des directrices de l'ONG Adala, et elle a pu rencontrer les militants qui ont été détenus par Israël.
5: D'après les témoignages des militants que nous avons rencontrés hier, il semble qu'il y ait une violence systématique, verbale et physique à leur encontre, et cela d'une manière très organisée. Beaucoup d'entre eux se sont plaints d'une forte douleur à la poitrine, et les médecins qui les ont examinés à bord soupçonnent des cas de côtes cassées. Nous savons qu'au moins 3 militants ont été touchés par des balles en caoutchouc. Ils ont été hospitalisés et libérés plus tard hier soir. Donc oui, je peux dire que c'est l'une des interceptions les plus violentes que nous ayons vues ces dernières années.
3: seen in the past few years.
1: Propos recueillis par Frédéric Misselin. Pendant ce temps-là, l'armée israélienne bombarde le Liban. Un hôpital situé dans le sud du Liban a été endommagé aujourd'hui par l'armée israélienne. Il s'agit de l'hôpital public de Tebnin. On voit sur des vidéos diffusées par le ministère de la Santé des éclats de verre dispersés dans l'un des couloirs de l'hôpital, des fenêtres et des portes soufflées ainsi qu'un plafond effondré. On ne connaît pas le bilan humain de cette frappe.
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1: 18h06 à Paris, autre grand titre, Airbus et Air France condamnés par la justice française. 17 ans après le crash du vol Rio-Paris en 2009 qui avait fait 228 morts, c'est une victoire aujourd'hui pour les familles de victimes. Oriane Gendreau, bonjour.
6: Bonjour.
1: Le tribunal de Paris a rendu cet après-midi sa décision dans ce procès en appel. C'était donc le deuxième procès. Et cette fois-ci, Air France et Airbus sont condamnés pour ce qu'on appelle homicide involontaire.
6: Oui, Airbus et Air France ont été condamnés parce qu'ils ont été trop négligents, selon la justice. Ils n'ont pas fait attention aux petits défauts de leurs avions. Ils n'ont pas voulu les réparer dans les temps parce qu'ils pensaient qu'il n'y aurait pas de conséquences. Le problème, c'est qu'un de leurs avions a eu un accident et tué involontairement des centaines de personnes. Ils vont chacun devoir payer une amende de 225 000 euros pour ne pas avoir été assez vigilants. C'est la plus grosse amende qu'ils pouvaient recevoir. Airbus, le constructeur d'avions, et Air France, la compagnie aérienne, seront aussi obligés de rembourser tout ce que les 15 années de procès ont coûté aux familles, notamment le prix des avocats, une somme énorme.
1: Cette condamnation, Oriane, c'est aussi tout un symbole.
6: Oui, parce que ça fait presque 17 ans que les proches des victimes attendent cette décision. Le 1er juin 2009, un avion d'Air France part de Rio de Janeiro, au Brésil. Il est censé arriver à Paris le lendemain, mais pendant la nuit, il disparaît au milieu de l'océan Atlantique. À l'intérieur, il y avait 216 passagers et 12 membres d'équipage. Tous meurent dans le crash. Deux raisons expliquent cet accident, d'après les experts. La première, les outils de mesure de l'avion n'étaient pas assez solides et ont gelé pendant le vol. La faute donc du constructeur Airbus. La deuxième raison, les conducteurs de l'avion n'ont pas su réagir. Ils ont fait une mauvaise manipulation, ce qui a fait tomber l'avion. Les pilotes auraient donc dû être mieux formés par Air France. Pour ces deux raisons, les deux compagnies ont été condamnées. Elles rejettent la décision du juge et comptent retourner au tribunal.
1: Oriane Gendreau dans le journal En français facile. Notons qu'ils feront appel à la cour de cassation, Air France et Airbus, pour essayer de casser cette décision. Sébastien Lecornu présente à l'heure actuelle des aides pour aider les Français face à la hausse des prix de l'énergie. Pour cela, l'État déboursera plus d'1 milliard d'euros et nous y reviendrons dans nos prochaines éditions. On referme ce journal aux États-Unis avec la fin ce soir d'une émission incontournable de la télévision, le Late Show, comme nous l'explique Gwendal Lavina.
7: Sur Broadway, 300 personnes attendent d'entrer dans l'Ed Sullivan Theatre.

0: Liberté de ton de Stephen Colbert, notamment lorsqu'il avait critiqué un pot de vin après le paiement de 16 millions de dollars par Paramount, propriétaire de CBS, à Donald Trump.
1: Il a le courage de critiquer les autorités et on en a besoin. Il a été remercié 3 jours après avoir parlé de l'accord avec Trump. C'est pour ça qu'il faut continuer à s'exprimer comme Jimmy Kimmel. On devrait pouvoir exprimer ses désaccords avec le président.
0: Ashlone s'inquiète d'ailleurs du signal envoyé aux autres chaînes.
2: C'est terrible que son émission soit juste supprimée comme ça. Qui sait s'ils ne s'en prendront pas aux autres présentateurs de Late Show comme Jimmy Fallon? Ça peut arriver à tout le monde.
0: Lors de l'annonce par CBS de la fin de l'émission, Donald Trump avait lui écrit « Adoré voir Colbert viré ». Wendell Lavina, New York, RFI.
3: Ainsi se referme ce journal. Où que vous soyez sur la planète, merci de l'avoir écouté.
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1: 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Voici Au plaisir des mots, une chronique de Jean Montussac.

on ne peut pas plus défenestrer un oiseau ou ensevelir une taupe que noyer le poisson. Si vous essayez de le faire en lui enfonçant la tête dans l'eau, vous vous fatiguerez certainement avant lui. Cette expression ne signifie en rien ce qu'elle dit, à savoir tenter l'impossible. Elle ne peut toutefois pas être classée parmi celles qui n'ont ni queue ni tête. Noyer le poisson désigne aujourd'hui le fait d'éluder des choses, de créer une confusion dans la conversation pour se défaire d'une situation qui nous embarrasse. Si l'on en croit la définition du Robert, c'est donner volontairement des explications embrouillées pour empêcher la personne qui écoute de savoir la vérité. Noyer le poisson, c'est déverser sur quelqu'un un flot de paroles de manière à l'étourdir et ainsi à semer le trouble dans son esprit. C'est une des techniques fréquemment utilisées avec un objectif caché par certains négociateurs ou vendeurs manipulateurs qui cherchent à éloigner un interlocuteur du sujet principal pour le faire céder. Évidemment, dissimulation ou plus grossièrement empapaoutage, tout est bon pour amener leur vis-à-vis à l'objectif qu'ils se sont fixé ou qui leur a été assigné. Cette tactique, qui semble certes caricaturale, est pourtant fréquemment utilisée. Il convient de ne pas se laisser berner, de la reconnaître et de la contourner, surtout dans les périodes pendant lesquelles certains, à des fins électoralistes, la pratiquent abondamment. L'origine de cette expression remonterait à une technique de pêche de la fin du 19e siècle, technique visant à épuiser le poisson qui a mordu à l'hameçon. Cette dernière, la technique, consistait à l'affaiblir une fois ferré, en lui mettant la tête hors de l'eau, puis en l'immergeant à nouveau de façon répétée. Le poisson, étourdi par ce procédé, se fatiguait rapidement et se laissait remonter sur l'embarcation de pêche sans opposer de résistance. On se rapproche ici du sens actuel de l'expression qui date des années 1930, puisqu'elle signifie aujourd'hui épuiser mentalement l'adversaire en détournant son attention sur des sujets neutres, voire anecdotiques, pour arriver à ses fins et ainsi éviter les questions qui fâchent, tout étant mis en œuvre pour mieux le ferrer et le noyer. Une autre explication de l'origine de l'expression « noyer le poisson » pourrait, selon certains, se trouver dans une expression plus ancienne. La sauce fait passer le poisson, qu'on utilisait pour signifier que le goût du poisson peu frais était masqué par celui d'une sauce relevée. On oubliait donc le goût du poisson, celui de la sauce prenant le dessus. Ainsi, « noyer le poisson » aurait voulu dire en fait « noyer le goût du poisson ». L'expression apparaît plusieurs fois dans l'Immortel d'Alphonse Daudet, paru en 1888. Il y évoque notamment la vie du faussaire littéraire et imposteur Vrain Lucas, l'exemple même de la personne capable d'embrouiller les esprits et de noyer le poisson. Il aura ainsi contribué à le populariser. Noyer le poisson.

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1: Jeudi 21 mai, bonsoir à tous. Bienvenue dans la session soirée de l'info sur RFI, 3 heures d'actualité, c'est parti. Allez au programme, le grand reportage dans 10 minutes qui nous emmènera ce soir à Mayotte. Mayotte, département le plus pauvre de France et où le visage de l'immigration est en train de changer. Désormais, les Congolais de RDC sont majoritaires devant les Comoriens, mais ils vivent aujourd'hui, ce sera avec Lisa Morisseau, ils vivent dans une grande précarité. Juste après, le débat du jour, on va parler football ce soir, la Coupe du Monde approche, elle débute dans 3 semaines très exactement. Et parmi les polémiques dont la compétition fait l'objet, il y a le prix des places qui peuvent s'élever à plusieurs milliers d'euros. Alors c'est une tendance à la hausse qu'on observe également, toute proportion gardée évidemment dans les clubs professionnels. D'où notre question, est-ce que le football est encore accessible? Est-ce qu'il peut rester le sport le plus populaire du monde en étant toujours plus cher? Réponse à suivre dans 30 minutes. Dans une heure, le grand journal du soir et le dossier qui sera consacré à cette décision du Trésor américain, décision de retirer de sa liste de sanctions Francesca Albanese, rapporteuse spéciale de l'ONU pour les territoires palestiniens. 18h30, TU Afrique Soir. Première édition de ce jeudi, 19h10 TU, dans 2h10, ce sera le grand entretien du soir avec Rima Abdul-Malak, ancienne ministre française de la Culture, aujourd'hui directrice exécutive du quotidien libanais L'Orient le Jour. Elle va nous raconter comment, en ces temps de guerre, elle travaille et puis elle va nous parler de poésie parce que c'est très important la poésie pour elle. C'est très important également pour le Liban aujourd'hui. Elle sera avec Frédéric Genot. Et puis Accent d'Europe, ce sera notre dernier rendez-vous de cette session soirée de l'info sur RFI. Accent d'Europe qui sera au Royaume-Uni en Belgique pour évoquer la lutte contre le tabagisme. Et ce sera à 19h40, temps universel. Voilà pour le programme pour l'heure 17h de TU. Bonsoir Adrien Delgrange.
3: Bonsoir à toutes et à tous.
1: Votre journal à présent et à la une ce soir, l'ensemble des participants étrangers à la flottille internationale pour Gaza qui ont été expulsés d'Israël.
3: Et sont depuis arrivés en Turquie. Ils ont atterri à l'aéroport d'Istanbul dans la journée. Plus de 400 personnes avaient été capturées par Israël dans les eaux internationales en mer Méditerranée au large de Chypre. C'était en début de semaine. Hier, une vidéo mise en ligne par le ministre israélien de la Sécurité intérieure exposé de mauvais traitements subis par les détenus sous le regard et les invectives d'Itamar Ben-Gvir. La vidéo avait depuis suscité une vague de condamnations en Israël mais aussi sur la scène internationale. Mais la diffusion de ces images, Guilhem Delteil, ne devrait pas modifier la politique israélienne.
4: En tant que ministre de la Sécurité intérieure, Itamar Ben-Gvir est responsable du service pénitentiaire israélien. Et pour lui, figure de proue d'un mouvement suprémaciste juif extrémiste, l'émotion internationale n'est pas un élément pris en compte dans sa politique, estime Nitzan Perelman-Becker. Elle est docteure en sociologie politique, spécialiste de la droite israélienne.
5: Ben-Gvir, tout comme Smotrich, qui est le ministre des Finances, ne s'intéresse pas du tout au public international. Ce qui les intéresse, c'est leur base électorale. Et donc, tout ce qu'il fait, c'est essayer de montrer que lui a réalisé ses promesses.
4: Itamar Ben-Gvir a été désavoué publiquement par le chef du gouvernement. Mais cette condamnation de Benjamin Netanyahou avait une vocation diplomatique, juge Nitzan Perelman-Becker.
5: On sait qu'il critique Itamar Ben-Gvir tout simplement parce que ces images ont choqué le monde. C'est un des sujets qui pèse, mais on ne peut pas tout à fait dire que l'image d'Israël est aujourd'hui en danger, tout simplement parce qu'on voit que le soutien à Israël n'est pas mis en cause.
4: Sur la scène intérieure, de nombreuses voix ont appelé au limogeage d'Itamar Ben-Gvir, mais il est un allié incontournable de Benjamin Netanyahou. Et l'affaire, juge la sociologue, n'est pas de nature à modifier les équilibres politiques.
3: Guilhem Delteil, dans l'actualité aussi, la Cour d'appel de Paris a déclaré aujourd'hui Air France et Airbus coupable d'homicide involontaire pour la chaîne dite causale qui a abouti au crash du vol Rio-Paris en 2009, accident le plus meurtrier de l'aviation française. Au terme de 17 ans d'un tortueux parcours judiciaire, la compagnie aérienne et le constructeur qui avaient été relaxés en première instance ont été condamnés aujourd'hui à la peine maximale de 225 000 euros d'amende pour ce crash ayant coûté la vie à 228 personnes. Le constructeur et la compagnie aérienne annoncent pour pourvoir en cassation. En France, le gouvernement annonce 710 millions d'euros d'aides supplémentaires face à la crise due à la guerre au Moyen-Orient. Cette somme s'ajoute aux 400 millions d'euros d'aides déjà annoncées précédemment. Une grande conférence de presse a été organisée cet après-midi par le Premier ministre, entouré de plusieurs ministres. Face à l'incertitude qui plane sur la fin du conflit au Moyen-Orient et à l'instabilité dans le détroit d'Ormuz, l'accompagnement ciblé doit se poursuivre, affirme Sébastien Lecornu.
6: Si on ne change pas de philosophie, on va changer d'échelle. Nous étions plutôt partis pour annoncer des aides pour le mois de juin, mais ce n'est pas ce que nous allons faire. Je ne peux pas vous dire que sur le terrain géopolitique, les perspectives de voir le conflit durer sont en train de s'installer et vous expliquer qu'on va continuer d'avoir une stratégie mois par mois. C'était bon en début de gestion de crise. Là, désormais, il faut commencer à donner des perspectives à des pans entiers de l'économie, des perspectives aux Françaises et aux Français qui travaillent. Et donc, c'est non seulement une réflexion pour juin, pour juillet, pour août et pour certains secteurs jusqu'à l'automne. Dans les cas les plus difficiles, il faudra continuer à être adaptable, à s'adapter, à être évolutif, à ne pas être têtu en quelque sorte. Il n'y a pas de baguette magique. Mais enfin, il est clair que ça reste de la gestion de crise et donc, par définition, il faut être mobile, créatif en tout cas, et le plus à l'écoute possible.
3: Sébastien Lecornu, le Premier ministre français, a noté que les chauffeurs de taxi français bénéficieront à partir du 1er octobre prochain d'une aide à l'achat allant jusqu'à 5 500 euros pour un véhicule électrique, a annoncé le ministre des Transports lors de cette conférence de presse du gouvernement dédiée aux conséquences économiques de la guerre au Moyen-Orient. Stellantis dévoile un plan d'investissement de 60 milliards d'euros sur 5 ans. Le constructeur automobile va donner la priorité à 4 de ses marques, Jeep, Ram, Peugeot et Fiat. Mais il acte surtout son recentrage vers l'Amérique du Nord et ce au détriment du continent européen. Écoutez l'analyse de Bertrand Racoteau, il est consultant dans l'automobile aux États-Unis.
7: Stellantis opère un virage stratégique, mais bon, il n'y a rien de nouveau, il a été annoncé en fait depuis déjà plusieurs mois. L'Amérique du Nord représente quand même 40% des profits et 60% des revenus du constructeur. Donc, quelque part, il est normal aussi que le constructeur focalise énormément son attention sur l'Amérique du Nord. C'est une région également qui a beaucoup souffert d'un faible lancement de modèles durant la période 2020 à 2024. Donc, il s'agit d'accélérer pour assurer le retour des clients dans les concessions. L'Europe, aujourd'hui, est en baisse en termes de volume. Malheureusement, au niveau politique, il n'y a pas de réaction en termes de protectionnisme ou de baisse de la fiscalité. Donc, aujourd'hui, le marché subit les assauts des constructeurs chinois. Donc, Stellantis a pris le parti de s'allier avec eux plutôt que d'essayer de garder un précaré, quitte à perdre petit à petit.
3: Ailleurs sur la planète, la Bolivie, le président Rodrigo Paz a annoncé un remaniement ministériel après plusieurs semaines de manifestations, manifestations qui réclament sa démission. On referme ce journal en parlant de sport et de tennis. Dimanche débuteront les internationaux de France à Roland-Garros, une édition 2026 privée de son double tenant du titre, l'Espagnol Carlos Alcaraz, forfait sur blessure pour douleur au poignet. Le tirage au sort a eu lieu en début d'après-midi, porte d'Auteuil à Paris. C'est l'ancien triple champion olympique de canoë, Tony Estanguet, qui s'en est chargé. Le président du comité d'organisation des JO de Paris 2024 nous a livré de très belles affiches concernant notamment les joueurs français. Éric Mamrut.
8: Arthur Fils face à Stan Wawrinka. Le choc fait saliver entre le numéro 1 français et le vainqueur de l'édition 2015. Le Suisse âgé de 41 ans, toujours accrocheur malgré son dossard de 113e mondial, qui disputera son tout dernier Roland-Garros. Ce sera le cas également de son ami Gaël Monfils, bénéficiaire pour sa part d'un duel fratricide contre son compatriote Hugo Gaston. Autre tricolore opposé à un ancien lauréat, porte d'Auteuil, Giovanni Pecci-Péricard, qui aura lui le redoutable honneur de défier le Serbe Novak Djokovic. Novak Djokovic. Tâche tout aussi compliquée pour Alexandre Muller face à un ancien finaliste, le grec Stefanos Tsitsipas.

0: Skaya, 22e joueuse mondiale, la Française demi-finaliste surprise de l'an dernier qui depuis a très peu joué suite à des blessures.
1: Dans une vingtaine de minutes, le débat du jour sur le football à l'approche du mondial, début des compétitions dans 3 semaines. D'ici là, grand reportage sur la radio mondiale nous emmène à Mayotte.

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5: Bienvenue dans cette nouvelle émission consacrée au Sonambule, cette salle de concert qui vous fait vibrer depuis plus de 20 ans maintenant, au cœur de la vallée de l'Hérault. Au programme de cette nouvelle émission, l'accompagnement des artistes. Résidence, coaching, rendez-vous personnalisé, développement de carrière. L'accompagnement, c'est vaste et c'est d'ailleurs au cœur des missions menées par l'équipe du Sonambule tout au long de l'année. Pour en parler, on accueille Camille Dudognon, qui est entre autres responsable du dispositif maturation au Sonambule. Salut Camille.
6: Salut Marie.
5: Et Théo, qu'on ne présente plus, bénévole au Sonambule et reporter tout terrain, qui est un habitué de cette émission. Salut Théo.
7: Salut Marie.
5: Ça va, vous êtes en forme tous les deux ?
6: Impeccable.
7: Ouais, grave.
5: Donc, on connaît souvent la partie émergée de l'iceberg d'une salle de concert. Je le disais tout à l'heure, c'est justement les concerts qui sont ouverts à toutes les esthétiques musicales et à tous les âges. Au Sonambule, on a même cette petite spécificité d'avoir des parenthèses ou le petit festival, des rendez-vous qui sont vraiment dédiés aux tout-petits, à la petite enfance. Mais on connaît peu les autres missions qu'on mène tout au long de l'année. Et donc, il y a l'éducation artistique et culturelle, donc c'est-à-dire qu'on fait rencontrer les artistes aux scolaires notamment, mais pas que, à travers des ateliers de pratique. Et il y a aussi tout un volet d'accompagnement artistique, et c'est pour ça que tu es là, Camille, pour nous en parler un peu plus. Donc, on va commencer tout de suite cette émission par des petites questions autour de l'accompagnement que tu portes au Sonambule. Peut-être pour commencer, rappeler qu'est-ce que c'est une résidence, tout simplement ?
6: Qu'est-ce que c'est une résidence d'artiste ?
5: D'artiste, oui.
6: En concernant le Sonambule, si on part d'une résidence qui va se passer sur scène, parce qu'il peut aussi y avoir des temps de résidence. En fait, quand on dit résidence, c'est tout simplement que ça va être plusieurs jours d'affilée de travail, en gros. Et ça peut très bien être une résidence en studio, de répétition, d'enregistrement ou sur scène. Là, concernant le Sonambule, c'est plutôt une résidence sur scène. Et en fait, c'est un temps de travail sur plusieurs jours pour préparer le spectacle. En général, une résidence, elle est thématique. On ne peut pas tout travailler d'un coup. Donc en général, sur 3 jours, on va axer la résidence sur un travail de son, ou alors un travail de lumière, ou alors un travail de scénographie, de mise en scène, etc. Mais voilà, en général, quand vous voyez un artiste sur scène, un artiste professionnel qui se produit sur scène, il a fait, en général, 2, 3, 4, 5 résidences pour mettre en place le spectacle de A à Z sur tous les aspects techniques, artistiques, voilà.
5: Et il y a des étapes de sortie de résidence qui sont justement ouvertes au public ?
6: Carrément.
5: Ou aux professionnels ?
6: Ouais. Nous, dans maturation, en général, quand on fait des résidences, le dernier jour de résidence, on fait un filage ouvert au public et aux pros à 15h30. Donc ça dépend des jours parce que c'est jamais les mêmes jours, mais on en parle sur nos réseaux. Et l'idée, c'est effectivement que l'artiste, ils aient des retours à la fois de professionnels et à la fois de bénévoles du Sonambule impliqués dans l'activité de l'association, qui ne sont pas du tout professionnels de la musique, mais qui sont publics. Et on a besoin de leur ressenti. Et c'est quelque chose qui est assez apprécié par les artistes, justement, pour avoir un retour sur leur travail en cours, voir ce qui marche, ce qui ne marche pas.
5: D'être un peu le public test, en fait.
6: Exactement, d'être le bêta test.
7: Ça arrive que des fois, il y a des groupes qui ne soient pas passés par cette étape-là des résidences, ou vraiment c'est très, très, très, très rare.
6: Ça dépend de quel groupe tu parles. En général, un groupe vraiment professionnel qui est signé chez un producteur de tournée, si, il fait carrément des résidences, c'est... En fait, c'est un style de répétition. Et c'est souvent pratique dans la vie professionnelle d'un artiste de banaliser 3 jours et de se voir et de travailler fort sur le projet plutôt que de se voir 2 heures, retourner dans sa vie. En fait, souvent, la différence entre l'artiste amateur et l'artiste pro, c'est le temps qu'il a à mettre dans son projet. L'artiste amateur, il va aller répéter en fin de journée 2 heures avec ses collègues et puis après, il va retourner à sa vie de famille. Et avant ça, il aurait été dans sa vie professionnelle. Donc, tu vois, il y a une implication qui est plus difficile à avoir, une concentration qui est plus difficile à avoir. L'artiste qui va se professionnaliser, il va banaliser 3 jours, 4 jours, 5 jours. Où là, voilà, il va avoir un vrai temps. Nous, les résidences, là, c'est du 9h, 17h, voire 9h, 18h. Et quand on mange le midi, on s'arrête pas de parler. Enfin, vraiment, c'est intense, quoi. Et donc là, bah, c'est un peu la différence. Il y a bien sûr qu'il y a des groupes qui jouent, qui font pas de résidence parce que, un, ils ont pas le temps, deux, ils ont pas forcément envie. C'est pas une obligation de faire des résidences, mais ça devient important quand tu veux défendre ton projet professionnellement, mmh. oui. D'accord. Parce qu'il y a des étapes qui sont... où t'es obligé de passer, en fait, oui. d'aller dans le détail du son, de la setlist, etc.
5: D'être accompagné.
6: Ouais, ou pas, si mmh. tu peux ne pas être accompagné et toi être un artiste assez organisé dans ta tête. Après, c'est toujours bien de faire appel à des miroirs, c'est pas forcément des gens qui t'accompagnent, mais ça va être un metteur en scène. Il peut y avoir plein de gens qui interviennent avec l'artiste dans une résidence. L'accompagnement, c'est une manière d'intervenir, mais moi, je pourrais très bien ne pas être là. Et les artistes, ils avanceraient quand même en ayant 3 jours au plateau bah, pour aller chercher du détail, peut-être avec leur ingé son, par exemple, qui va dire, bon, bah, les gars, c'est bon, là, on a le temps, on va refaire 3 fois cette intro, 10 fois cette intro, 50 fois cette intro, jusqu'à ce qu'elle sonne à mort et qu'on trouve vraiment la manière avec bah, les outils qu'on a, les pédales d'effet, ensuite bah, les micros, ensuite le mix, et chaque étape, on va aller la décortiquer pour que ça tue, en fait. Voilà.
7: OK.
5: Et alors justement, en ce moment, on a une résidence sonambule qui est celle de Nigali Flank, qu'on avait accueillie déjà dans cette émission, qui est une artiste accompagnée par le dispositif Maturasson. Est-ce que tu peux nous présenter un peu ce dispositif Maturasson ?
6: Oui, bien sûr. Bah, Maturasson, c'est un ensemble de d'activités ou de services qu'on propose aux artistes au sonambule. Ça part de des simples rendez-vous diagnostiques où il suffit d'écrire un mail à accompagnement@lesonambules.fr pour demander un petit rendez-vous d'une heure où on se parle, on se rencontre, on fait un peu le point sur où vous en êtes sur vos projets musicaux, quels sont les éventuels freins, et voilà, c'est une première rencontre, un premier contact. Ensuite, on propose 3-4 fois par an des ateliers ressources, un peu comme font nos collègues de Victoire 2, Paloma. On propose ben, des ateliers ressources thématiques. Pendant 2 heures, on va parler ben, du booking, du kit de communication, justement, jeudi prochain. T'as vu, je suis forte, hein, Marie ?
5: Ouais, exactement.
6: Je sais.
5: Le 21 mai à 18h.
7: Dieu sait qu'il faut en parler, crois-moi.
6: Il faut en parler. Théo aussi, pour la petite anecdote... On a programmé l'atelier sur donc le jeudi 21 mai. On a programmé un atelier ressources sur le kit de communication parce que justement je savais pas trop quoi programmer sur le prochain atelier, et c'était avant la préparation d'un événement, et je me retourne vers ma collègue Marie qui est donc chargée de communication au Sonambule, et je lui dis, écoute, je ferais bien un truc sur la com, est-ce que t'aurais un thème à me proposer? Et là, elle était en train de trier des kits de communication où il lui manquait plein d'infos de plein d'artistes, oui. Et là, les deux, le stagiaire et Marie, m'ont regardé, ils m'ont dit, oh, faut faire un truc sur le kit com. Donc voilà, on propose des ateliers pour que vous fassiez bien votre kit com et que Marie soit contente.
7: Pour que le premier regard d'un artiste soit positif, parce que
6: oui,
7: quand tu
6: carrément.
7: Reçois les informations pour les avoir données ce matin à un festival dans lequel je vais travailler,
6: ouais.
7: C'était super simple, on m'a demandé ça, j'ai donné ça, point.
6: Ouais, ouais.
7: Quand tu les as pas, ben t'es pas promu, en fait, ou t'es mal promu, et ça reste ultra important lors d'événements ou même
6: exactement.
7: De concerts.
6: C'est ça. Donc bah voilà, en tout cas, on propose ce genre d'atelier, c'est gratuit à chaque fois, hein. Faut juste s'inscrire sur notre site. Et c'est suivi en général d'un temps bah, d'apéro, de rencontres entre artistes, entre personnes qui sont venues. Voilà. Et donc, après, le dispositif Maturasson, dont Nika fait partie avec Minus cette année, c'est la partie un peu plus velue, on va dire, de l'accompagnement, que là, qui est sur sélection, parce qu'on y passe beaucoup plus de temps. La période de sélection, de dépôt de candidature, c'est à peu près du 15 septembre au 31 octobre chaque année. Donc là, c'est le moment où vous postulez avec vos projets. Et là, on va sélectionner 2 projets qui vont être accompagnés de janvier à juillet à peu près, mais en réalité sur quasi toute l'année qui va suivre. Et là, ça va être de l'accompagnement vraiment personnalisé. Donc, en reprenant les thèmes des ateliers ressources, par exemple sur du booking, sauf que là, ben, par exemple, avec Nika, on a fait un rendez-vous de 2h30 où on a parlé de sa stratégie de sortie d'album. On est vraiment parti de ses documents, de ce qu'elle avait, et on a fait du personnalisé, quoi. Les ateliers qu'on fait dans l'année, c'est moins personnalisé, c'est des généralités. Là, ben, on travaille concrètement sur son projet. Et moi, ce que j'essaye de faire dans l'accompagnement, c'est d'essayer de lui faire se poser les bonnes questions pour que ça devienne un peu une méthode de travail qu'elle applique un peu sur l'ensemble de son projet, quoi. Mmh. Donc il y a ça, il y a de la ressource, mais il y a aussi évidemment le côté résidence, le côté travailler le live, le côté mettre en réseau avec les autres structures du territoire et aider l'artiste à se développer en live. Voilà.
5: Merci pour toutes ces précisions. Est-ce que pour maturation, il y a des critères particuliers à qui ça s'adresse, en fait, ce dispositif ?
6: Alors oui, il y a quelques critères. On a essayé de ne pas trop fermer quand même. Les critères absolus, c'est qu'on accompagne les artistes du territoire, donc les artistes de l'Hérault, donc 34. Il faut que vous habitiez dans le département 34. Ou en tout cas, la majorité des membres, en tout cas les membres porteurs. Du projet. Il n'y a pas de limite d'âge. Je crois que si le deuxième critère absolu, c'est qu'il faut que ce soit un répertoire de composition. On n'accompagne pas les groupes qui font de la reprise, par exemple. Je crois que c'est à peu près les seuls, on est d'accord, Marianne, ouais. les seuls deux critères absolus. Ouais. Après, il y a des critères qui sont un peu moins dits. Mais je vous l'ai dit, vous savez quoi, parce que c'est vous et parce que vous êtes sur RPH.
5: C'est bonus.
6: C'est l'info inédite. On est une salle de concert, donc en fait, on ne va pas accompagner à l'enregistrement d'un disque. On ne va pas accompagner l'écriture du projet. En général, on part d'un objet artistique qui existe déjà. On a besoin de le sentir, il faut nous l'exprimer. Il faut qu'on voit dans votre dossier artistique que voilà, vous savez où vous allez, le disque est peut-être enregistré, et là, vous préparez vraiment votre spectacle live. On en est là. Nous, c'est là-dessus qu'on va être le plus compétent pour vous accompagner. Ça ne veut pas dire qu'on ne peut pas se voir en rendez-vous, parce que bien sûr qu'on peut vous aiguiller sur plein d'autres penchants de votre carrière d'artiste, mais là, en l'occurrence, sur le maturation, sur candidature, on est sur de l'accompagnement plutôt axé sur le spectacle.
5: Oui.
6: Voilà.
5: C'est la deuxième année, là, qu'on mène maturation, Sonambule. Mmh. On a eu Miselani et Mango Mango en artiste accompagné l'an dernier. Miselani qu'on retrouve au Scoop Festival, on en parlera tout à l'heure en dernière partie d'émission, c'est le 28 mai cette année au Mediator à Perpignan. Et peut-être qu'on va passer maintenant à l'interview, reportage au cœur de la création avec toi Théo, tu as rencontré le groupe Sport qui est aussi un groupe qui va faire partie de Scoop Festival le 28 mai. Tu peux nous en toucher deux mots ?
7: Ben justement, en parlant de résidence, pour rester dans le thème... je sortais du bureau du Sonambule et j'aperçois quelqu'un que je reconnais sans vraiment savoir qui c'est. Je me dis, elle ressemble quand même vachement à un streamer. Donc je m'avance, je vais dans le patio de la salle de mon enfance et je me dis, mais attends, c'est le streamer Ponce. Et moi, je le connais depuis très très longtemps, mais à travers les réseaux, jamais en direct. Et je me dis, bon, ben, c'est bien lui quand même, qu'est-ce qu'il fait dans la salle de mon enfance ? Donc j'y vais, je l'interpelle, on discute un peu et en fait, c'était pas Ponce qui était là. C'était surtout Aurélien, c'est-à-dire Aurélien, pas le streamer, la personne. Donc je lui ai demandé qu'est-ce qu'il faisait là. Et en fait, il était avec l'ensemble du groupe Sport, c'est-à-dire c'est un groupe qui est composé de lui, d'Aurélien, et de quatre amis à lui, Louis, Tristan, Léo et Mathéo, qui en fait étaient en résidence dans la salle de mon enfance, justement. Donc tout de suite, comme j'adore la com, ah tiens, oh, interview, ça sera prévu pour plus tard. Donc je leur ai proposé de les interviewer, de les rencontrer. Donc le lendemain, tout simplement, je leur ai proposé un petit instant, après leur grosse, grosse journée de résidence qui s'est terminée bien tard, de se rencontrer, de discuter un peu, et de présenter le projet Sport, comment il est né, etc. Donc après avoir saisi cette opportunité, je leur ai posé plein de questions, et je vous laisse maintenant écouter les réponses.
8: Comment est né le projet Sport ?
9: Alors, on est tous des amis de très longue date, bien au-delà de la musique. En 2021, lors du The Event, donc un événement caritatif sur Twitch, on fait ce qu'on appelle des donation goals, donc si on atteint un certain montant, eh ben on se met au défi de faire des choses. Et là, le défi en question, c'était de sortir un son rock, stoner, c'était ça le nom de base, mais c'était écrit comme ça, quoi. Et donc ça a été atteint et je me suis tourné vers mes amis pour faire ça. on a fait ce son là qu'on a joué une première fois au Bataclan en 2022, mais juste un son. C'était la soirée d'annonce de l'ouverture du label Floral Records que Léo et moi avons fondé. Et en fait, de ce morceau est venue l'envie de continuer à se voir pour faire quelque chose, et ça a donné ce premier album.
8: Et qui joue quoi? Qui compose? Qui chante?
10: Je compose tout.
11: Non, mais on peut faire un tour de rôle. Qu'est-ce qu'on fait?
9: Oui, ouais. Allez, Tristan.
11: Eh ben, moi je fais de la composition, de l'arrangement. Quand je compose, je fais plein d'instrus, mais sur scène, je fais guitare, chant et basse.
8: Ok. Et toi?
12: Ouais, moi Léo, donc je viens plutôt de la musique assistée par ordinateur, donc le sound design, les textures, etc. Mais sur scène, du coup, je fais la basse, les synthés et je chante aussi sur un morceau.
8: Ok.
9: Et toi, donc moi Aurélien, moi je suis très peu présent en compo pour plein de raisons. Je participe pas à toutes les résidences de compo, etc. C'est pas pour autant que je donne pas mon avis évidemment, hein, mais voilà. Moi sur scène je fais de la batterie et voilà.
8: Ok.
10: Ouais, moi je compose tout comme je disais. non, mais moi je fais de la guitare baryton, c'est de la guitare accordée quasi comme une basse. Et je compose aussi, je participe un peu. Sur toutes les étapes, je fais de la vidéo aussi à la base. Du coup, j'ai fait le premier clip du groupe et après, on bosse avec Louis sur la partie visuelle.
8: Ok, et toi Louis?
13: Moi, je compose, je chante sur scène. Sinon, en dehors de la scène, enfin, dans la scène, je chante. Mais en dehors de la scène, moi, je m'occupe plutôt de l'univers visuel du projet. Que ce soit les fringues qu'on va porter... sur scène ou en séance photo, la scénographie ou juste l'univers visuel. J'essaye d'amener des petits checkpoints de direction qu'on prend collectivement, par contre, des décisions plus drastiques. Mais voilà, j'amène des petites images et des tableaux.
8: À quel moment vous avez compris que sport, ça allait dépasser le cadre de Floral, le titre que vous avez fait justement après le Z-Event? À quel moment vous vous êtes dit, ah ok, on va faire un truc sérieux quoi?
13: Bah, je crois qu'on a adoré déjà se retrouver et pouvoir bosser ensemble. C'était vraiment une manière de se voir plus déjà. Parce qu'on est amis, comme l'a dit Auré, depuis très longtemps. Mais forcément, plus on vieillit, plus on est espacé, soit géographiquement, soit dans la temporalité de nos boulots respectifs à toutes et tous. Et non, le moment où on a kiffé, je crois. Okay, ouais. Et le moment où on a vu aussi que les gens ont kiffé.
11: Ouais, en fait, il y a aussi un truc qui s'est passé dans une temporalité bizarre, c'est qu'on a fait quand même l'effort de se voir et de faire des morceaux sans savoir où ça allait mener vraiment. On savait pas un EP, un album, pas un groupe, juste un projet éphémère. Et c'est une fois qu'on a eu la musique entre les mains que ça a commencé à décider pas mal de choses, puisque déjà, de une, on était content du résultat, et c'est surtout qu'on s'est dit, ben là, si on veut faire un album, on a carrément la matière, quoi, c'est fait, quoi. Il y avait des définitions et tout à faire, bien sûr, mais on va dire que c'est un peu la musique qui a tranché, en fait. On avait ce désir, mais voilà, ça s'est concrétisé quand on avait l'objet qui se dessinait entre les mains de manière plus concrète. Il y a un truc qui est très cool, c'est qu'en plus de notre amitié, vu qu'on a tous eu des projets où on jouait pas ensemble avant, on a acquéri une certaine bouteille, des erreurs, des bonnes choses et tout. Et du coup, ça nous a permis un peu de faire un groupe entre adultes aussi, même si on a un rapport très enfantin, puisqu'on se connaît depuis jeune et qu'on est amis. Genre, on a déjà pris des points d'expérience, quoi. Mmh. Et du coup, ça nous a permis d'être à la fois sur un socle mature, où on communique et on se dit tout, justement, dans le sens, au plus on est sérieux, au plus tôt c'est la récréation, quoi. Mmh.
8: Pourquoi vous avez choisi Ouverture comme nom d'album?
11: Parce qu'on a un morceau qui s'appelait Ouverture, ouais. qui déjà passait très bien en début de set, qui avait vraiment une... Comment dire? Ça tombait sous le sens que ce morceau, il passerait trop bien en ouverture. Et vu que c'est un premier album,
8: ouais,
11: ça semblait... nous, on souffle sur le monde, en fait. On n'existe pas, et d'un coup, on dit on est là. Et puis on a retranscrit ça aussi sur, tu vois, sur une pochette, dans le sens où ça s'ouvre, on est à l'intérieur. Et je sais pas, ça tombait sous le sens en fait. Dès qu'on a eu ce morceau qui allait commencer le live, on s'est dit ok, ça a commencé à faire le lien entre plein de choses, quoi.
8: Du coup, il commence le live, ce morceau.
11: Ouais. Ouais.
9: C'est à la fois l'ouverture dans le sens où l'ouverture sur le début, mais c'est aussi l'ouverture dans le sens où ce qu'on fait, c'est qu'on mélange quand même beaucoup de styles et de choses. On se donne pas trop de limites. Donc il y a une part d'ouverture là-dedans, et c'est arrivé que des gens découvrent Sport et disent par exemple, ah, c'est pas mon style de base, mais j'ai bien aimé ce son. Donc il y a aussi cette proportion de l'ouverture plus axée sur le fait de proposer aux gens des choses qu'ils apprécieraient pas de base, ou en tout cas ils se poseraient pas trop la question, et finalement ils aiment bien. Donc il y a une forme d'ouverture aussi dans ce sens-là.
10: C'est-à-dire que globalement, ce qu'on fait artistiquement, vu qu'on a 1000 goûts différents, 1000 influences, on aime les influences d'un tel et tout ça, mais on peut pas faire la fusion parfaite de ça. Donc je trouve que ce qu'on fait, c'est un peu, quand on crée ensemble, c'est un peu un genre de joyeux shaker où on se bride pas du tout dans l'idée. Et quand même, on essaie que ce soit pas le bordel, du coup, ça amène un univers plus progressif musicalement. On essaie de rendre les choses fluides, mais c'est quand même, il fallait que... Le premier morceau, il sert d'exposition aussi. Du coup, l'ouverture, c'était aussi dans ce sens-là. Et dévoiler...
13: Et puis le texte de ce morceau, si on devait donner une quatrième de couverture à cet album, je pense que les paroles de ce premier morceau résument très bien le début de cette histoire commune ensemble. Bah, ça commence par « ensemble encore ». On se retrouve encore, putain, mais on est là, et puis c'est hyper joyeux. Donc à la fois, c'est cette exposition des styles, qui va être l'exposition finalement de un peu tout ce qu'on va retrouver dans l'album, mais en même temps vraiment cette histoire commune d'amitié et d'amour et de joie qui est exprimée à travers les paroles de ce titre. T'as demandé tout à l'heure ce qu'on défendait dans ce projet, c'est toujours dur de dire ce qu'on défend, mais peut-être qu'on défend l'ouverture, que ça ne dit pas l'ouverture d'esprit, mais le fait que nous, en tout cas, le fait d'être ouvert, que ce soit par des styles, par des sexes différents sur scène, par... Il y a cette notion d'ouverture qui est, à mon avis, une valeur importante pour nous, en tout cas.
10: On fera peut-être un album hermétique un jour. Hein,
13: ou fermeture, oui. Ouais.
10: Clôture.
14: Pas de dialogue.
8: Et du coup, vous êtes en résidence au Sonambule, dans quel cadre ?
14: Là, c'est surtout... C'est la première fois qu'on fait une résidence vraiment portée sur l'artistique, la corporalité, la dramaturgie. On a fait beaucoup de résidences techniques et il faut en faire pour... connaître un petit peu les morceaux, faire en sorte qu'on s'entende bien, que sur scène ça sonne bien, que les lumières soient aussi raccord. Et donc après tout ce travail-là de plus technique, là on fait enfin, je dis enfin parce que je pense qu'on l'attendait tous et toutes, une vraie résidence sur l'artistique et peut-être un peu plus les sensations. Ouais,
13: puis c'est une rencontre avec Bénédicte Lelay qui nous accompagne, qui est donc coach scénique. Et je pense qu'elle nous donne les clés pour la première fois. C'est la première fois aussi qu'on travaille sans ingé son. Donc il y a vraiment une technique complètement neutre. Oui. Là, on s'en fout de la technique, mais par contre, on va venir travailler l'ancrage, l'adresse, qu'est-ce qu'on dit, pourquoi on le dit, et surtout le fait de se dire que nous sommes ensemble sur scène. Comment on communique. Et c'est vrai qu'avoir un avis extérieur là-dessus, c'est primordial. On peut pas entre nous. Il y a un moment, il y a une limite. On a fait ce qu'on pouvait jusque-là. Essayons de faire confiance à cette femme, en l'occurrence, pour nous donner un œil extérieur bienveillant.
8: C'est ultra important.
9: Et du coup, pourquoi le Sonambule ? C'est aussi parce qu'on est dans un parcours donc, qui s'appelle le Scoop, si je dis pas de bêtises, qui est un parcours de groupes qui ont été sélectionnés par différentes SMAC de l'Occitanie. Et du coup, nous, on a été sélectionnés notamment par Victoire 2, Paloma aussi, on travaille beaucoup avec Victoire 2 et Paloma, et du coup c'est comme ça qu'on s'est retrouvé aussi Sonambule via Victoire 2, quoi.
14: Et c'est vrai que la restitution finalement de cette résidence sera du coup à El Mediator à Perpignan dans le cadre du Scoop Festival. Donc c'est un peu cette idée de travailler quelques jours pour faire cette restitution lors de ce festival à Perpignan.
8: Qui se déroule quand ?
14: Ce sera, je n'ai pas les dates de tête, mais c'est en mai. C'est un jeudi, je crois que c'est peut-être le 28 mai. C'est tout à fait jeudi 28 mai.
13: Voilà, bien sûr.
14: Donc c'est bon, je suis bien à la prod du projet de commun.
9: Non, c'est bon.
8: Très bien, j'ai une dernière question qui va être la plus difficile. Est-ce que vous avez un titre à emmener sur une île déserte ?
13: Ah.
8: Un des vôtres.
14: Et ah, des nôtres, ok.
9: Des nôtres ?
8: Ouais,
9: un des nôtres.
8: À choisir. Un.
11: Ouverture.
9: Bah ouais, je pense aussi ouverture. Ouais,
13: moi aussi.
8: Unanimité pour Ouverture. Ouverture, nom d'album d'ailleurs de Spore que vous pouvez écouter sur toutes les plateformes de streaming. Je vous remercie beaucoup.
10: Merci
13: à toi.

0: C'était donc Sport qu'on a accueilli au Somnambule en résidence début avril et que vous aurez l'occasion de retrouver sur la scène du Mediator à Perpignan le 28 mai dans le cadre du Scoop Festival. Donc on l'entendait tout à l'heure dans l'interview. Le Scoop Festival, c'est la réunion de plusieurs salles de concerts d'Occitanie qui mettent leurs forces en commun pour faire la promotion justement de groupes émergents tels que Sport ou Miselani, qui était donc l'artiste maturation 2025. Et Camille, tu participes à l'organisation de cette nouvelle édition. C'est la 4e édition de Scoop, si je ne dis pas de bêtises.
1: Tout à fait.
0: C'est une journée qui s'organise donc en deux temps. Il y a un temps qui est vraiment réservé aux professionnels, en après-midi, avec des ateliers, une plénière. Et le soir, qui est une soirée donc ouverte à tout à chacun, à tous les gens qui ont envie de découvrir ces groupes-là. Peut-être, dans l'ordre chronologique, nous dire deux mots sur les ateliers qui auront lieu l'après-midi.
1: Ouais, carrément. Du coup, là, les ateliers qui ont lieu dans l'après-midi, donc c'est vrai que c'est réservé aux professionnels. Ça fait un peu peur souvent cette phrase-là, parce que souvent les rendez-vous de professionnels, c'est en gros, c'est les producteurs des artistes. Là, on s'adresse aux professionnels, les artistes en fait, parce que sans les artistes, il n'y a pas les autres professionnels. C'est un peu eux le cœur de cible. Donc, les artistes, vous êtes les bienvenus à ces ateliers. Les sujets sont censés vous parler et j'espère que ce sera des sujets qui vont vous parler, que vous allez vous inscrire et que vous allez venir. C'est gratuit. Donc, à 14h, on va commencer par une plénière qui s'appelle « Demain, c'est loin ». Et l'idée, c'était de discuter, en fait, autour de deux sujets qui sont pas forcément liés, mais qui sont très présents en ce moment, qui sont la liberté de création et l'arrivée de l'intelligence artificielle. Voilà, c'est deux choses qui touchent bien des milieux, mais voilà, on voulait réfléchir à ces questions-là, notamment dans nos milieux à nous. Le panel d'intervenants est encore en cours de construction, donc je peux pas encore vous en parler, mais ça va venir. Et il y aura notamment, en tout cas, Lionel Deliminianas qui sera un peu là en grand témoin de la journée et qui va nous parler de aussi son expérience par rapport à ces sujets-là. Et ensuite, à 16h30, je crois, il y aura deux ateliers au choix. Un sur lutter contre les discriminations en musique, parce que voilà, c'est un atelier qui vise plutôt à prendre connaissance des dispositifs et des initiatives à destination des artistes, dans l'objectif de transformer la filière vers un peu plus d'égalité et d'inclusion et d'équité. Voilà. Et le deuxième atelier, ce sera un atelier sur l'artiste et l'entrepreneuriat, au sens de comment un artiste peut s'insérer dans son milieu pro, quel choix il peut faire de l'artiste indépendant à l'artiste signé en maison de disque, comment il peut se structurer, quel choix faire de telle ou telle structure, est-ce que je monte une boîte, est-ce que je monte une asso, voilà, c'est toutes ces questions-là, un peu essayer de clarifier le sujet, et ça, ce sera avec Jeff de la structure Hop Hop Hop, avec qui on travaille notamment autour de maturation. J'envoie beaucoup d'artistes vers lui quand ils ont des questions justement assez poussées sur la structuration, sur de l'administration, voilà, sur toute la gestion de leur carrière, même de leur intermittence. Voilà, c'est quelqu'un qui est très calé sur le sujet, très pédagogue, et voilà. Donc ça, ce sera la partie atelier l'après-midi au Mediator.
0: Oui, donc ouvert à tous les artistes, sur inscription, gratuit.
1: Tout à fait.
0: Et on le répète, le 28 mai au Mediator.
1: Ouais.
0: Peut-être maintenant le live. Qui sont les artistes programmés ?
1: Eh bien, qui sont les artistes programmés ? Du coup, c'est les artistes qui sont accompagnés par les salles qui sont partenaires. Donc, pour rappel, en fait, les salles qui se sont alliées dans Scoop, c'est le Bollégason à Castres, la Cigalière à Sérignan, le Mediator à Perpignan, le Métronome à Toulouse, le Somnambule, bien sûr, et la Paloma à Nîmes et Victoire 2. À Montpellier, enfin Saint-Jean-de-Védas. Il y a aussi comme partenaire Octopus, donc la Fédération des musiques actuelles, qui nous aide d'ailleurs grandement à organiser les ateliers, la plénière. Merci d'ailleurs à Guillaume, je lui fais un petit coucou, parce qu'il est super impliqué et il nous aide beaucoup à trouver les intervenants, à réfléchir au sujet. C'est chouette, merci à lui d'être là. Et l'Agence Unique aussi qui nous soutient. Voilà, donc maintenant que j'ai dit tous ces noms, les artistes qui jouent, c'est des artistes en fait qui sont accompagnés par ces salles. Et c'est souvent des artistes qui ont même été accompagnés par plusieurs salles. Le but de Scoop, c'est qu'on complète les compétences des gens qui font de l'accompagnement dans chaque salle. Moi, j'ai pas les mêmes compétences que Adrien, qui est chargé de l'accompagnement à Paloma. J'ai pas non plus les mêmes outils que lui. J'ai pas les mêmes compétences que Virginie. J'ai pas les mêmes compétences. Donc Virginie, c'est au Beau Les Garçons. Voilà, on a tous des outils et des compétences différents. Et l'idée, à la fois pour bah, déjà que l'artiste soit diffusé et vu à plus d'endroits, mais l'idée, c'est aussi de leur offrir un panel de compétences et un espèce de parcours, en fait, au sein des salles qui participent au Scoop. Et du coup, bah, par exemple, Misélanie, nous, on l'a accompagnée un peu en premier au Sonambule. Il y avait le Jam aussi qui l'accompagnait pas mal à ce moment-là, Michael, mais le Jam n'est pas dans le Scoop. Mais du coup, nous, on l'a accompagnée sur le premier Maturasson. Et derrière, elle a fait une résidence à Victoire 2 avec Fred. Et là, en ce moment, la semaine dernière, elle était en résidence dans le cadre du Scoop pour préparer son set du 28 mai, justement. Elle a fait 3 jours de résidence à Paloma avec Adrien, et moi je suis venue voir le set de justement le filage de sortie de résidence pour voir où ça en était, le cap que ça avait passé depuis que nous on s'était vu du coup bah, il y a presque un an en fait. La résidence de Misélanie qu'on a fait, c'était il y a 9 mois quoi, donc en vrai j'ai vu une vraie différence. C'est super chouette parce qu'ils ont pu continuer le travail que nous on avait amorcé. Et nous, on est parti de zéro, donc évidemment qu'on n'a pas eu le temps de tout faire en 2 résidences au Sonambule pendant Maturasson. Et voilà, donc ça a continué de bosser à Victoire 2, à Paloma, avec les outils qu'ils ont. Et là, franchement, je suis super contente de ce qu'elle va pouvoir présenter là, le 28 mai à Scoop. Et j'espère que bah, voilà, ça va faire tourner des têtes aussi chez les pros qui seront présents, et que ça va lui permettre bah, de faire parler du projet, d'avoir des dates. Voilà, c'est le but, en tout cas. Et donc, bah, c'est pareil pour chaque artiste. Donc là, cette année, on a aussi l'Avant-Garde qui joue, qui est plutôt un groupe de rock. On a Sarah Amiel, qui est plutôt sur de la chanson. Sport, dont on parlait tout à l'heure, plutôt pop alternative, c'est dur à dire. Victor Janvier, qui nous vient de Toulouse, sur de la new chanson française, on va dire. Et Words of Sarah, qui nous vient du Beau Les Garçons, et c'est sur de la folk. Okay. Voilà, donc on est sur des esthétiques super variées, c'est ça qui est chouette aussi.
0: Oui, en une soirée, en un coup d'œil, on a divers artistes, divers horizons qui sont représentés sur la scène.
1: C'est ça, tout à fait.
0: Et en tout cas, pour revenir sur l'union de toutes les salles que tu citais tout à l'heure, la force de Scoop, je trouve, c'est justement de pouvoir s'unir. Enfin, c'est exactement ce que tu disais tout à l'heure, de se compléter dans l'accompagnement. Est-ce que c'est né parce qu'il y avait un besoin en Occitanie, un manque cruel d'accompagnement au niveau des artistes, ou comment en fait ça, la genèse de ce projet, est-ce que c'est par rapport aussi à d'autres régions qui avaient des dispositifs bien avancés et on s'est dit en Occitanie il faut qu'on monte aussi un réseau ou...
1: Alors j'étais pas moi à la toute genèse, donc je sais pas exactement ce qu'ils se sont dit, mais ce qui est sûr, c'est que je pense que c'est le cas partout. Les artistes, mais c'est peut-être aussi dans la manière dont on enseigne en fait la musique, hein. Je veux pas du tout cracher sur les écoles de musique, mais c'est juste que quand les musiciens sortent d'écoles de musique, au final ils sont super bien formés sur leur instrument, ils jouent super bien, et en vrai c'est ça qu'on leur demande. Mais aujourd'hui, la réalité, c'est qu'on demande souvent aux artistes, en tout cas qui écrivent et qui ont un projet, les musiciens, sidemen et tout, on leur demande un peu moins tout ça, mais les artistes qui ont un projet et qui veulent le porter devant le public, en fait, on leur demande tellement de compétences aujourd'hui que, bah, ouais, je pense qu'il faut les accompagner, en tout cas, au moins au niveau de la ressource. Après, l'accompagnement artistique, c'est autre chose. C'est quelque chose qui peut être fait par d'autres artistes, en fait, l'accompagnement artistique. D'ailleurs, on en connaît plein dans la région, des coachs qui sont en fait des artistes et qui font pas d'accompagnement ressources et qui font pas des cours de booking. Moi, je suis moins artiste, je fais de l'accompagnement artistique, mais ça pourrait suffire déjà de rien que de faire de la ressource, en fait. D'aider les artistes à mieux réfléchir leur stratégie, à plus prendre leur temps, à mieux anticiper un peu les choses qu'ils vont devoir faire pour sortir leur disque, et qu'ils arrêtent voilà, de parfois avoir des situations super frustrantes où ils ont dépensé beaucoup d'argent pour sortir un disque et au final, comme ils n'ont pas toutes les infos pour bien faire les choses et qu'ils sont dans le stress de réussir, ils pensent à plein de choses en même temps, bah, l'accompagnement, j'ai l'impression que ça les aide à s'organiser, à anticiper, à éviter de prendre des décisions trop vite et à dépenser trop d'argent pour au final un truc pas si utile que ça. Voilà, ça les aide à prioriser. Et ça, c'est sûr que il y a un besoin aussi, bah, effectivement, dans l'aide à la diffusion. Je pense qu'il y avait de ça aussi dans le scoop. Il y avait un truc où on se disait il faut que les artistes, on les aide à avoir un rayonnement en fait en région. Nous on peut difficilement aider à un rayonnement national. C'est plutôt le

0: Tu fais un projet, c'est quoi les enjeux? Quels sont les différents rôles et structures dans lesquels tu te lances? En fait, une fois que tu sais très bien jouer d'un instrument, on te balance comme ça dans le monde réel où il y a des salles de concert, des producteurs. Tu sais même pas d'ailleurs quel est le rôle de tout le monde.
1: C'est
0: Tu
1: ça.
0: sais rien et t'apprends sur le tas. Alors j'ai
1: C'est
0: appris
1: ça.
0: tout seul et je me suis régalé à le faire, mais je regarde tous mes amis, amis, filles ou garçons. On s'est tous retrouvés à un moment dans la merde en mode on doit vendre notre musique, et ça on n'a jamais appris à le faire. Et donc je pense que ce genre de dispositifs sont non seulement essentiels, mais devraient même être intégrés aux études professionnalisantes de musique. Ce n'est pas le cas, c'est comme ça, mais ça me paraît essentiel. Moi-même n'ayant jamais participé à maturation, ne serait-ce à travers le Somnambule, j'ai appris plein de choses justement. Je me suis dit, mais je veux dire, pourquoi j'ai pas appris ça quand j'avais 20 ans? Et donc oui, ça me paraît évident et essentiel.
1: C'est ça, et du coup, ouais, le scoop, en tout cas, cette idée, c'était, voilà, de mixer les compétences, d'offrir un mix de compétences aux artistes. Après, c'est bête aussi, c'est des choses qu'on dit pas, mais le fait qu'ils viennent dans nos structures, dans plusieurs structures, ça, en fait, ça fait des rencontres, tout simplement. Ça crée des liens, ça fait des conversations. Il se passe pas forcément une programmation, un cachet ou quoi, mais c'est juste de l'échange, de toujours plus de...
2: Et puis de pas se sentir seul en fait dans son coin à jouer de la
1: Ouais.
2: musique, à se dire en rencontrant, en discutant avec les autres artistes du territoire, se dire bah on a les mêmes problématiques, on a les mêmes besoins. Ah, je suis pas tout seul. Enfin, il y a
1: Ouais.
2: aussi un côté rassurant, j'ai l'impression, pour les artistes de pouvoir se retrouver, d'échanger sur bah, des choses communes, partagées, et de trouver des solutions ensemble. Enfin, dans les apéros partagés qui ont été mis en place au cours des derniers mois dans le cadre de maturation, il y a eu en tout cas ces envies de mettre en commun bah, des locaux pour pouvoir répéter, des artistes qui sont anglophones et qui proposent de faire de l'aide à d'autres artistes qui voudraient chanter en anglais. Enfin,
1: Ouais.
2: voilà, un échange de compétences et juste déjà de savoir qui est où sur le territoire, de se connaître et de comme tu le dis, juste déjà de discuter, quoi.
1: Carrément,
2: Ça
1: carrément.
2: commence comme ça.
1: Après, je pense qu'aussi le scoop, ce qu'il peut apporter de différent comme événement par rapport à plein d'autres événements dans l'année, c'est que bah, à la fameuse question que les artistes me posent souvent, mais où est-ce que je les rencontre, les pros? Bah, là, à Scoop. Vraiment. Parce que du coup, bah, il y a beaucoup de... Alors, il n'y a pas tous les programmateurs des salles, mais il y a à peu près tous les gens qui font de l'accompagnement dans les salles. Et ils font des retours en plus à leur programmateur, programmatrice. Mais voilà, il y a pas mal de gens qui viennent à Scoop voir les concerts. Il y a aussi des boîtes de prod. Il y a beaucoup de boîtes de prod qu'on croise sur l'AG d'Octopus, par exemple, qui sont là, des boîtes de prod du coin. Et des gens, voilà, qui s'intéressent aux projets émergents et qui, voilà, qui seraient prêts éventuellement à signer des projets si la rencontre se fait. Enfin, voilà. En tout cas, c'est vrai que c'est pas facile de rencontrer les pros dans nos milieux. Bah, là, c'est vraiment un peu l'endroit pour le faire à l'année quand on est artiste. Et il faut pas avoir peur, justement, d'aller parler aux gens dans ce genre de journée sans forcément aller vendre son projet tout de suite, mais se présenter soi, en fait, en tant que personne et avoir un échange entre deux personnes sans se dire en tant qu'artiste, ouh là là, je parle à un pro, il faut que je pitche mon projet. Non, non, attends, pitch pas ton projet tout de suite. Juste rencontre un humain. Et détends-toi, ça va aller. Mais en tout cas, le Scoop, c'est le bon endroit pour le faire. Et pour rencontrer d'autres artistes qui sont effectivement dans le même genre de parcours. Et pour rencontrer des pros, des salles et des boîtes de tournée, etc. Voilà.
2: On arrive déjà au bout de l'émission. Donc vous l'aurez compris, si vous êtes artiste, rendez-vous au Scoop Festival le 28 mai au Mediator à Perpignan. Si vous êtes artiste en Vallée de l'Hérault ou dans l'Hérault au sens large, n'hésitez pas aussi à contacter Camille, qui est donc au Somnambule, qui est à votre écoute si vous avez la moindre question pour faire un tour d'horizon du projet. On le disait, il y a les rendez-vous diagnostiques, 1 heure à la demande. Tu es joignable à accompagnement@lesomnambule.fr. Donc, faut pas hésiter à la contacter et à vous rendre sur les rendez-vous qui sont organisés dans le cadre de maturation. Prochain atelier, on l'a dit, le comment bien réaliser son kit com.
1: Ouais.
2: Ça, c'est le 21 mai au Somnambule à 18h. Et après, pour les prochains rendez-vous au Somnambule, on accueille le mardi 9 juin le Maxi Donkey Comedy Club. Là, on change un petit peu d'esthétique. On n'est pas dans la musique, on est dans le stand-up. C'est un rendez-vous qu'on a initié il y a maintenant un an.
1: Ouais, je
2: à
1: crois.
2: À raison
1: hein, ouais,
2: de presque
1: ça.
2: Un par mois.
1: Ouais.
2: Et pour clôturer un petit peu l'aventure de cette saison, on organise le maxi Donkey Comedy Club, c'est-à-dire qu'on n'est plus sur quatre artistes.

0: mais une dizaine sur la grande scène du Somnambule. Donc il y a plus de place, mais il faut aussi se dépêcher pour réserver. C'est 15 € la place pour le 9 juin. Le samedi 4 juillet, dans les tuyaux de la programmation, là, on a Misery qui vient jouer dans le cadre du festival Héros de la Vallée, un festival organisé par le réseau jeunesse de la communauté de communes Vallée de l'Hérault. Il y a un tremplin qui a été organisé et les 4 finalistes vont se montrer, en tout cas, tous leurs talents sur la scène du Somnambule le 4 juillet, et le ou la finaliste fera la première partie de Misery le soir même. Donc n'hésitez pas à aller les soutenir ou à juste profiter du concert aussi, hein, avec Misery. Et comme tous les ans, on a les itinéraires bis, nos rendez-vous estivaux dans les domaines ou dans les lieux remarquables de la vallée de l'Hérault. Donc vous avez toute la programmation sur lesonambule.fr. Merci à tous les deux pour cette émission.
1: Avec plaisir.
0: Merci à RPH pour l'accueil. Et on se quitte avec Misalani.

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0: guitare, si vous voulez commencer par la corde mi, okay. 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
0: Vous avez choisi d'accorder le mi. Voici pour exemple le mi. 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

0: Il est 1h à Fréjus et 18h à Dallas.
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0: Vous êtes à l'Express. Alors écoutez, écoutez, est-ce que vous êtes déjà là? Alors, une question encore qui va écouter. Écoutez un moment, je réponds à une question. Dites-moi la prochaine.
1: Qu'est-ce que vous pensez de l'amour, Salvador Dalí?
0: Alors, l'amour doit être de nouveau l'amour courtois de la région Perpignan, Béziers, Narbonne et Toulouse. Merci, bonjour.

0: les 2 heures à Maastricht et 20 heures à La Havane.
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